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1: Voici venue l'heure de l'éphéméride pour ce 27 août. Bonne fête Monique, Monica, Mona. C'est la patronne des mères de famille. Leur couleur le bleu, leur chiffre le 4. Les naissances du 27 août. Jean-Yves Berthelot, l'acteur. Barbara Bach, l'actrice. Gerhard Berger, le pilote. En 1941, Cesaria Evora, la chanteuse, surnommée la diva aux pieds nus. En 1936, Philippe Labro, le journaliste, écrivain, réalisateur et auteur de chansons. En 1925, Darry Cole, à Vittel, réalisateur, acteur et compositeur. En 1884, Vincent Auriol, le premier président de la 4e République française. Les décès, en 2015, Pascal Chaumeil, le réalisateur. En 2003, Pierre Poujade, l'homme politique. En 1996, Greg Morris à Las Vegas, l'acteur américain de Mission Impossible. En 1991, Vince Taylor, le chanteur rock américain des années 60. En 1965, Le Corbusier, architecte et urbaniste. En 2008, pour financer le RSA, revenu de solidarité active, les revenus du patrimoine seront taxés de 1%. En 1986, c'est la sortie en salle du film Jean de Florette de Claude Berry, d'après le roman de Marcel Pagnol, avec Yves Montand, Daniel Auteuil, Gérard et Elisabeth Depardieu. En 1969, c'est la sortie en salle du film Il était une fois dans l'Ouest de Sergio Leone avec Charles Bronson, Claudia Cardinale, Henri Fonda. En 1883, une explosion volcanique du Krakatoa. Et en 1860, la Savoie devient française. Le dicton, quand il pleut en août, les truffes sont au bout. Et à la Saint-Monique, te plains pas si le soleil pique.
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1: Bonjour à tous, nous fêtons Monique en ce 27 août. Bonjour à tous, nous fêtons Aimé. Alors, quelle sera l'humeur des astres pour aujourd'hui ?
2: Bélier, une question d'ordre matériel vous empêchera de donner libre cours à vos envies.
1: Taureau, vous aurez raison de croire en votre bonne étoile. Des opportunités exceptionnelles se présenteront aujourd'hui.
2: Gémeaux, votre intégrité et votre bon sens devraient vous assurer un beau succès professionnel.
1: Cancer, le soutien de Mercure favorisera votre étonnante finesse d'esprit.
2: Lion, vos pensées sont structurées, alors ne vous laissez pas aller à des rêveries fantaisistes.
1: Vierge, vous êtes sous la bénédiction des astres tout au long de la journée.
2: Balance, quoi qu'il arrive, vous ne sacrifierez jamais votre intégrité au nom de l'ambition.
1: Scorpion, une petite séance de gym vous permettrait de rester en bonne forme physique et d'avoir un moral d'acier.
2: Les Sagittaires, vous êtes persuadés que votre détermination et votre ténacité vous mèneront à la réussite.
1: Capricorne, des choix, des décisions sont à prendre. C'est le bon moment pour sauter sur les opportunités.
2: Verseau, vous ferez preuve d'une exceptionnelle maturité dans votre comportement, ce qui vous permettra de tirer profit de tout ce que vous entreprendrez aujourd'hui.
1: Enfin, Poisson, vos échanges avec vos proches seront plus directs et entiers et par conséquent, bien plus efficaces. Bonne journée à tous. À demain pour un nouvel horoscope, nous fêterons Augustin.
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1: Voici venue l'heure de l'éphéméride pour ce 27 août. Bonne fête Monique, Monica, Mona. C'est la patronne des mères de famille. Leur couleur le bleu, leur chiffre le 4. Les naissances du 27 août. Jean-Yves Berthelot, l'acteur. Barbara Bach, l'actrice. Gerhard Berger, le pilote. En 1941, Cesaria Evora, la chanteuse, surnommée la diva aux pieds nus. En 1936, Philippe Labro, le journaliste, écrivain, réalisateur et auteur de chansons. En 1925, Darry Cole, à Vittel, réalisateur, acteur et compositeur. En 1884, Vincent Auriol, le premier président de la 4e République française. Les décès, en 2015, Pascal Chaumeil, le réalisateur. En 2003, Pierre Poujade, l'homme politique. En 1996, Greg Morris à Las Vegas, l'acteur américain de Mission Impossible. En 1991, Vince Taylor, le chanteur rock américain des années 60. En 1965, Le Corbusier, architecte et urbaniste. En 2008, pour financer le RSA, revenu de solidarité active, les revenus du patrimoine seront taxés de 1%. En 1986, c'est la sortie en salle du film Jean de Florette de Claude Berry, d'après le roman de Marcel Pagnol, avec Yves Montand, Daniel Auteuil, Gérard et Elisabeth Depardieu. En 1969, c'est la sortie en salle du film « Il était une fois dans l'Ouest » de Sergio Leone avec Charles Bronson, Claudia Cardinale, Henri Fonda. En 1883, une explosion volcanique du Krakatoa. Et en 1860, la Savoie devient française. Le dicton « Quand il pleut en août, les truffes sont au bout. » Et à la Saint-Monique, « Te plains pas si le soleil pique. »
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12: 6h30 sur Radio des Ballons. Bonne matinée à toutes et à tous.
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12: Dans le cadre de l'exposition consacrée au lynx boréal, une exposition qui vous est proposée au du thème Château Lambert à l'espace Nature et Culture, eh bien, il y a une balade nocturne et astronomique qui vous est proposée pour ce mercredi, ça sera à partir de 20h30. Animation gratuite, c'est pour tous et il faut s'inscrire au 03 84 20 49 84. Vous aurez également d'autres infos en allant sur le site du Parc des Ballons des Vosges. Avec la troupe IPAC, les veillées interculturelles se poursuivent à la chapelle de Travexin à Cornimont. Et pour ce jeudi 27 août, c'est une veillée géorgienne à laquelle vous allez pouvoir participer à partir de 20h avec des artistes invités et de beaux chants à découvrir. Pour les détails et les réservations, rendez-vous sur le site ipac-cie.com. C'est la dernière édition de cet été pour les jeux d'étissage en famille au musée du textile de Ventron, ce 27 août. Rendez-vous donc à 14h30, visite du musée pour tous, mise en route des machines et atelier de tissage pour les enfants. Plus d'infos avec musée.ventron.fr. Avec le Théâtre du Peuple de Bussan, jusqu'au 28 août, retrouvez la pièce Héritier des Brumes, La folle histoire du Théâtre du Peuple. C'est la grande saga en feuilleton de 6 épisodes. Et puis aussi pour le samedi 29 août, ce sera l'édition qui va clôturer la saison, Planète Bussan, fête de la dernière. Avec à 11h à la recherche de Tante Cam, une enquête théâtralisée. Planète Bussan, le Théâtre du Peuple, c'est un film documentaire à voir à 15h. Et puis à 20h, il y aura Meta Myrtille pour un concert hybride. Les infos, les réservations sur le site théâtredupeuple.com. Le club Le Ménil Vol Libre vous propose un week-end de découverte du parapente pour samedi 29 et dimanche 30 août. Rendez-vous fixé dès 9h au chalet des associations, c'est sur le site de la Tête des Renards. Les inscriptions peuvent se faire sur place. Vous pouvez également vous renseigner au 06 73 70 77 99. Bien sûr, les vols dépendront des conditions météo. Vous avez encore jusqu'à ce samedi pour découvrir à la médiathèque du Tio l'exposition photo de Raphaël Parmentier, Massif des Vosges, Terre d'émotion. Avec la Société des Fêtes de Bussan, vous allez pouvoir participer au dernier concours de pétanque en doublette de cet été. Il est prévu ce samedi, rendez-vous dès 10h place de la Mouline, avec un repas également qui vous sera proposé. Avec la paroisse aux Anames, il y a des messes au programme de ce week-end. Samedi, rendez-vous à 18h, église de Bussan. Et dimanche, à 10h à Ramonchamp, ce sera au Poteau. N'oubliez pas que tous les dimanches, vous avez rendez-vous à Fraisse-sur-Moselle avec l'association Fraisse Mini Train pour découvrir des trains miniatures sur lesquels vous pouvez monter. Rendez-vous au 28 bis rue de Lorraine de 14h à 18h. Les mines du Tio sont à découvrir tous les jours en ce moment de 10h à 19h avec encore la dernière semaine des nocturnes, les pas des mineurs d'autrefois, les contes et légendes, les chauves-souris également à découvrir. Pour chaque visite, il faut s'inscrire hautemine.com.
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2: Bonjour à tous, nous fêtons Monique en ce 27 août. Bonjour à tous, nous fêtons Aimé. Alors, quelle sera l'humeur des astres pour aujourd'hui ?
3: Bélier, une question d'ordre matériel vous empêchera de donner libre cours à vos envies.
2: Taureau, vous aurez raison de croire en votre bonne étoile. Des opportunités exceptionnelles se présenteront aujourd'hui.
3: Gémeaux, votre intégrité et votre bon sens devraient vous assurer un beau succès professionnel.
2: Cancer, le soutien de Mercure favorisera votre étonnante finesse d'esprit.
3: Lion, vos pensées sont structurées, alors ne vous laissez pas aller à des rêveries fantaisistes.
2: Vierge, vous êtes sous la bénédiction des astres tout au long de la journée.
3: Balance, quoi qu'il arrive, vous ne sacrifierez jamais votre intégrité au nom de l'ambition.
2: Scorpion, une petite séance de gym vous permettrait de rester en bonne forme physique et d'avoir un moral d'acier.
3: Les Sagittaires, vous êtes persuadés que votre détermination et votre ténacité vous mèneront à la réussite.
2: Capricorne, des choix, des décisions sont à prendre. C'est le bon moment pour sauter sur les opportunités.
3: Verseau, vous ferez preuve d'une exceptionnelle maturité dans votre comportement, ce qui vous permettra de tirer profit de tout ce que vous entreprendrez aujourd'hui.
2: Enfin, Poisson, vos échanges avec vos proches seront plus directs et entiers et par conséquent, bien plus efficaces. Bonne journée à tous. À demain pour un nouvel horoscope, nous fêterons Augustin.
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0: Radio des Ballons, ensemble de nos centres émissions. Nous sommes jeudi 27 août 2026. C'est Raymond. Nous sommes ensemble pour 2 heures du spécial été. Et ce sera l'une des dernières spéciales été. D'ailleurs, lundi, nous reprenons nos émissions habituelles. On embrasse très fort aujourd'hui les Moniques. Il y en a beaucoup de Moniques, c'est un prénom qui est très très répandu, mais aussi les Noma, entre autres. Passez une bonne journée.
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0: L'agenda des animations des activités sur le secteur de la Bresse-Haute-Vosges et de Gérardmer et Vallée des Lacs. Alors, il y a tous les samedis en ce moment le marché hebdomadaire de 8h30 à midi, marché couvert de Thiéfosse, le marché local bio de 10h à midi au centre-ville de Tendon, tous les dimanches le marché dominical de 8h à 13h, place du Chantel à la Bresse. Samedi 29 août, il y aura les portes ouvertes Cornimont BMX de 14h30 à 17h. Vous pourrez tout au long de l'après-midi découvrir et participer à des séances d'essai avec les éducateurs. C'est la piste de BMX de Cornimont. Dimanche 30 août, exposition de véhicules anciens de 9h à midi. Exposition organisée par le club rétro loisirs Ligne Bleue et cours du collège Saint-Laurent à la Bresse. Démonstration publique d'aéromodélisme aussi de 12h à 18h, donc le dimanche 30 août. Vol d'avion, de voltige, de planeur et d'hélicoptère, c'est 25 août de Nol au syndicat. Et non pas le, comme c'est écrit sur mon papier. Bon, il y aura aussi bien sûr d'autres rendez-vous avec les ateliers des activités toutes les semaines, notamment les SOS Ruches ou encore l'atelier pour enfants Atheragenesis. Et puis les expositions avec championne dans la trace des Sœurs Leduc, visite gratuite et libre à l'ermitage Frère Joseph à Ventron. Également les rendez-vous avec dimanche 30 août, la rando des Quatre Lacs en journée à partir de 9h30 dans les bureaux montagne des Hauts-de-Vosges. Vous pouvez vous renseigner. Et il y aura aussi donc la semaine découverte du 7 au 12 septembre des activités aquatiques, complexe aquatique de la Bresse. Bien sûr, nous y reviendrons. Et puis, il y avait bien sûr l'exposition, vous savez, à Gérardmer. Nous aurons l'occasion de revenir sur le sujet. Et puis, les droits des femmes au fil du temps, portrait de Vosgienne. C'est au musée du textile de Ventron, 8 vieilles routes du col d'Audrenne. Jusqu'au 23 octobre, donc vous avez encore largement le temps, sachez que l'entrée quand même est payante, c'est ouvert de 10h à midi et de 14h à 18h, fermé le lundi. Et bienvenue aux vacanciers, c'était tous les mardis à Saulsure à 18h30.
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0: Gérard Lenormand et moi, je chante 7h06.
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0: Week-end pool party à la piscine intercommunale de Vanier, samedi 29 août, dernier week-end de votre piscine avant fermeture définitive pour travaux. Bon, ne ratez pas ce moment unique. En tous les cas, samedi 29 août, 9h, aquagym géant, 10h, 18h, animation pour les plus petits. Et puis repartez avec un souvenir. Et voilà, donc dire au revoir à votre piscine. Los Dalmar, Macarena.

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1: Ah, le fameux Macarena de Los Del Mar à 7h10, c'est sorti en 1995. Le jeudi, c'est tissage en famille avec les vacances scolaires. Évidemment, ce sera la dernière journée. Ce jeudi 27 août, visite du musée adapté aux enfants, mise en route des machines, atelier de tissage pour les enfants. C'est 6€ pour les adultes et 3,50€ pour les 10-16 ans. Bonne journée avec le musée du textile de 23 avec qui vous allez jouer, continuer de jouer d'ailleurs et de gagner des entrées. Cette 8 vieille route du col de Drenne à 23. Voici avant Guillaume et son histoire d'un jour, Biglo et Oli, bienvenue chez moi.
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0: moi. Tu sais qu'à Nantes, il y a un éléphant, mais genre il est automatisé et il avance et tout, genre il bouge dans la ville.
1: Qu'est-ce que tu dis, frère?
0: Non, mais je te jure que c'est vrai, c'est un truc, c'est un éléphant, mais genre un robot éléphant.
1: Ah ouais, putain, mais tu...
0: C'est un éléphant, mais un robot.
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4: La personnalité du jour est Valérie Nicolas, l'ancienne gardienne de but finistérienne de l'équipe de France de handball, est née le 12 mars 1975. Aujourd'hui, si elle est davantage occupée dans les médias pour parler de la petite balle ou encore à discuter de l'importance de la politique et la pratique du sport, la Bretonne a aussi été à l'origine de nombreux exploits dans sa riche carrière. Et ouvrons l'une de ses plus belles pages sur les parquets si vous le voulez bien. Nous sommes le 14 décembre 2003 à Zagreb en Croatie, lors de la finale du mondial féminin opposant la France à la Hongrie. L'équipe d'Olivier Crumbles cherche un premier titre au mondial et si les handballeuses françaises démarrent bien, ces dernières vont vite perdre le fil de leur rencontre face à une équipe magyare déchaînée devant les cages de Valérie Nicolas. Les Bleus sont derrière à la pause, 8 buts à 11. À la 52e, le constat est pire et le titre planétaire est loin. Très loin, très très loin, la Hongrie ne peut plus perdre ce match. 18 à 25 pour Radulovic et ses coéquipières. Remonter 7 buts en 8 minutes, c'est infaisable, pas réalisable, utopique. Mais on dit bien impossible n'est pas français. Pardon, impossible n'est pas française. Et oui, les minutes s'égrènent et l'écart se réduit. En effet, Cano, Péque Roland et Lejeune, entre autres, comblent la marque. Buzzer de la 60e minute, fin du temps réglementaire, 28 partout. Sur les fesses, nous sommes tous et toutes, en prolongation avec ce supplément d'âme, les handballeuses françaises finissent par l'emporter 32 à 29. Solide, Valérie Nicolas a tenu son rang de meilleure gardienne du mondial cette année-là. Et surtout, quel joli romantada! Allez, on se donne rendez-vous demain pour d'autres histoires d'un jour avec Mémoire Sport.
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Gims Sentimental, il est 7h et quelques 20 minutes. Le tennis club de Remiremont prépare la saison 2026-2027. Les inscriptions sont ouvertes avec des permanences. C'est à la Grange Puton, bien sûr, route des Rivales, sur le site là-bas. Et ce sera ce samedi 29 août de 10h à 18h. Après, il y aura mercredi, puis samedi. Mais donc, 10h, 18h, samedi. Voici avant Tom Kazak et les courses de ce jeudi. James Morrison et Just Stone, My Love Goes On.

0: Larzac, le Quintet.
1: Bonjour, bonjour à tous. Retour à l'hippodrome de Deauville et les 1900 mètres du prix de la Villa Lucie à l'occasion du Quintet Plus de ce jeudi 27 août 2026. Il réunira 16 concurrents âgés de 4 ans et au-dessus. La location sera de 50 900 euros et le départ prévu vers 20h15. En tête de notre sélection, le 4, c'est Ona, de nouveau confiée à Christian Desmoureaux. Elle peut mettre tout le monde d'accord. Suivi du 14, Rakib, idéalement placé sur l'échelle des valeurs. Le 3, Présadir, est à préserver en vue de cette épreuve. Le 8, Saint-Aquilin, toujours compétitif malgré sa récente pénalisation. Et enfin, le 11, Melbora, sur la lancée de sa dernière fin de course. Il complétera notre sélection. Une sélection que vous pouvez retrouver sur ma chaîne YouTube, Tom Kazak, les pronostics qui piquent avec mes dernières minutes. Donc, notre choix aujourd'hui. Premier, le 4, c'est Ona. Second, le 14, Rakib. Troisième, le 3, Présadir est à. Quatrième, le 8, Saint-Aquilin. Cinquième, le 11, Melbora. Le second choix, le 5, le 2. Hélas, et à vous la fortune.
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7: 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Voici les offres d'emploi de notre secteur vosgien.
9: L'enseigne Carrefour de Remiremont est à la recherche d'un boucher. C'est pour un poste en CDI à 37h30 par semaine. Poste ouvert aux débutants avec formation CAP, BEP ou équivalent. L'entreprise Grange Vologne Automobile recherche pour Gérardmer un comptable. C'est un poste en CDI à temps partiel, 10 heures par semaine qui vous est proposé. Et pour postuler, on vous demande 3 ans d'expérience avec formation Bac plus 2 en compta. À Remiremont, le restaurant La Belle Marée recherche un commis de cuisine. C'est pour un poste en CDI à 35 heures par semaine. 6 mois d'expérience vous sont demandés avec formation CAP-BEP. Prise de poste dès que possible. À Gérardmer, on recherche un agent immobilier parlant le néerlandais et l'anglais. Les débutants sont acceptés. Vous serez donc qualifié en tant que commercial. C'est avec l'agence Interfrance Immobilier. À Vanier, on vous propose un poste de charpentier couvreur. C'est pour une mission intérimaire de 4 mois à 35 heures par semaine. Et 2 ans d'expérience sont demandés. La boulangerie du Lac à Gérardmer recherche un pâtissier, poste en CDI à 35 heures par semaine. 1 an d'expérience est demandé avec formation CAP-BEP. Il faut être également titulaire du permis. Il y a un poste de maçon qui vous est proposé sur la commune d'Éloie. Alors c'est un poste en CDI à 35 heures par semaine. On vous demande 2 ans d'expérience avec également le permis B. Les ADMR de Gérardmer recherchent une aide à domicile, poste en CDI à 35 heures par semaine. Alors c'est un poste qui est ouvert aux débutants avec formation CAP-BEP et le permis B. À Éloie, on vous propose un poste de tourneur-fraiseur sur commande numérique, un poste en CDI à 38h30 par semaine, poste ouvert aux débutants. L'atelier de Gérardmer recherche son futur barman serveur polyvalent. C'est un poste en CDI à 39 heures par semaine. Pour postuler, on vous demande au moins 6 mois d'expérience. Il faut également maîtriser l'anglais. À Saint-Nabor, il y a un poste d'agent de fabrication polyvalent qui vous est proposé. C'est pour un CDD de 3 mois. C'est un contrat à 35 heures par semaine. On vous demande 3 mois d'expérience pour postuler. À noter qu'il y aura possibilité de renouveler le contrat. Il faut impérativement avoir le CACES R489 catégorie 3. L'hôtel-restaurant Les Jardins de Sophie, Axon-Roulange-Mer, recherche un plongeur, poste en CDI à temps partiel, 28 heures par semaine. C'est ouvert aux débutants.
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0: Salut, c'est Raphaël et voici la une de votre quotidien Vosges Matin pour ce jeudi. En page Vosges, vraiment moins cher cette rentrée, point d'interrogation. Rue sur Moselle, le restaurant Le Bol a repris en juin dernier, détruit par les flammes. En page Vosges, à bout, un agriculteur jette l'éponge. Culture avec la passion du drag qui s'implante dans les Vosges. À Ignes, il y a une cloche de 525 ans se refait une beauté. Le trail avec Sarah Viel qui s'offre un triomphe alpin. En page Vosges, eh bien vous retrouverez le journal de Saint-Dié-Remiremont. Avec à Saint-Dié, le portrait de Christophe Mariotte, nouveau commandant en second de la compagnie de gendarmerie. Remiremont, ce qui attend les écoliers pour la rentrée scolaire. Et puis enfin, Gérard May, avec l'importance des touristes. Eh bien, les rippers sont davantage sollicités en ce moment, avec même des ramassages autour du lac. Excellente journée avec Radio des Ballons et à tout à l'heure.
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0: Le fameux Hélène de Rock Voisine, sorti en 1989. 7h39.
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0: Eh ouais, et sachez que, eh bien, il y a des animations, bien sûr, à la Bresse, avec notamment ce jeudi 27 août de 14h à 17h30. Un moment de jeu entre amis, en famille, jeu de société, en bois géant, de construction, possibilité de jouer abrité. C'est sur le parvis de la maison de la Bresse et c'est de 14h à 17h30. Vous pouvez bien sûr y aller. I can Tina Turner, River Deep Mountain High.

0: avec un Dina Turner sur Radio des Ballons.
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0: Tina Turner, River Deep, Mountain High, 7h42, l'éveillé interculturel Chapelle de Travexin avec un grand rendez-vous ce jeudi 27 août à 20h avec une soirée veillée géorgienne, Alexandra Koteka et Tomasz Wrzebowski à découvrir donc ce soir. Voici Clo-Clo, je sais.
2: Je sais.

0: Clou-clou, je sais, 7h46. Après quelques décennies d'absence, la course de garçons de café fait son grand retour dimanche 30 août à Remiremont, à partir de 13h30, place de l'Ordre de Tassigny, au profit de l'Association pour la recherche sur la sclérose latérale amyotrophique. Une course donc pour une bonne cause, et il faudra transporter le maximum de liquide tout en arrivant le plus rapidement possible. Les cafetiers et restaurateurs du secteur sont mobilisés. Parcours qui quand même est semé d'embûches. Allez, rendez-vous à 13h30 dimanche à Remiremont.
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0: Lucas, il y a quoi ?

0: Lucas, il y a quoi, 8h moins 10. Aujourd'hui, nous sommes le jeudi 27 août. Le soleil s'est levé à 7h07. Il se couchera à 20h44. Nous embrassons Monique, mais aussi Mona et quelques autres, bien évidemment.
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0: Et quelques 27 août en 1883, c'était l'explosion volcanique du Krakatoa en Indonésie. En 1910, la naissance de Mère Teresa en Albanie. En 1925, la naissance de l'acteur Darry Cole à Vittel, qui est mort le 14 février 2006. En 1939, le premier avion à réaction du monde, le Henkel HE-178, effectue son vol inaugural à Marienche, près de Rostock en Allemagne. En 1965, la mort de l'architecte Le Corbusier, bien connu chez nous, et notamment à Ronchamp. En 1975, la mort de l'empereur d'Éthiopie, Haïlé Sélassié. En 1979, l'assassinat de Lord Mountbatten par l'IRA révolutionnaire du côté de l'Irlande. Alors, Cédric, qu'est-ce que tu fais là-haut? Tu vois bien, Pépé, je scie une branche. Dis donc, gamin, tu scies la branche sur laquelle tu es assis. Et alors? Alors tu vas te casser la figure. T'occupe, Pépé, je sais ce que je fais. Je t'aurais prévenu, mon gars. Crac. Aïe, ça alors, je n'aurais jamais cru que Pépé pouvait dire l'avenir. Et aujourd'hui, bon anniversaire à celle qui est décédée il y a quelques années, la diva Cesaria Evora, Petit Pays.

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1: Bonjour à tous, nous fêtons Monique en ce 27 août. Bonjour à tous, nous fêtons Aimé. Alors, quelle sera l'humeur des astres pour aujourd'hui ?
2: Bélier, une question d'ordre matériel vous empêchera de donner libre cours à vos envies.
1: Taureau, vous aurez raison de croire en votre bonne étoile. Des opportunités exceptionnelles se présenteront aujourd'hui.
2: Gémeaux, votre intégrité et votre bon sens devraient vous assurer un beau succès professionnel.
1: Cancer, le soutien de Mercure favorisera votre étonnante finesse d'esprit.
2: Lion, vos pensées sont structurées, alors ne vous laissez pas aller à des rêveries fantaisistes.
1: Vierge, vous êtes sous la bénédiction des astres tout au long de la journée.
2: Balance, quoi qu'il arrive, vous ne sacrifierez jamais votre intégrité au nom de l'ambition.
1: Scorpion, une petite séance de gym vous permettrait de rester en bonne forme physique et d'avoir un moral d'acier.
2: Les Sagittaires, vous êtes persuadés que votre détermination et votre ténacité vous mèneront à la réussite.
1: Capricorne, des choix, des décisions sont à prendre. C'est le bon moment pour sauter sur les opportunités.
2: Verseau, vous ferez preuve d'une exceptionnelle maturité dans votre comportement, ce qui vous permettra de tirer profit de tout ce que vous entreprendrez aujourd'hui.
1: Enfin, Poisson, vos échanges avec vos proches seront plus directs et entiers et par conséquent, bien plus efficaces. Bonne journée à tous. À demain pour un nouvel horoscope. Nous fêterons Augustin.
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1: L'actualité de ce jeudi. Vers 9h hier, un cuisinier du restaurant Le Bola à Rue a donné l'alerte pour un feu qui venait de prendre dans les cuisines et qui s'est rapidement étendu à la charpente du bâtiment situé quai de l'Apparel. Les pompiers du secteur sont intervenus, ils étaient une quinzaine. En même temps qu'ils luttaient contre l'incendie, il a fallu préserver une station essence toute proche et évacuer l'Intermarché, lui aussi à proximité. Durant l'intervention des secours, le secteur a été bloqué à la circulation. Le restaurant, repris en juin dernier, a subi d'importants dégâts. L'équipe est désormais en chômage technique. L'incendie serait dû à un problème électrique et une enquête est en cours. À Épinal, la rue d'Olima a une nouvelle fois connu un accident avec un délit de fuite et c'est la troisième fois en l'espace de 3 ans. Les faits se sont déroulés samedi vers 5h. Une voiture est arrivée à grande vitesse et a percuté un véhicule en stationnement qui était projeté contre l'auto précédente, elle-même renvoyée contre une autre. Un témoin a vu le fautif faire demi-tour et prendre la fuite. Une plainte a été déposée. Les riverains réclament un ralentisseur et des caméras de vidéosurveillance. Mercredi dernier à Saint-Dié, un homme suspecté de trafic de drogue près de la gare a été aperçu par la police avec 3 autres hommes à bord d'une berline. Une course-poursuite s'est engagée sur 6 km et finalement les 4 individus ont été interpellés. Rapidement, 2 d'entre eux ont été relâchés. Le conducteur de l'auto sera poursuivi pour refus d'obtempérer, délit de fuite, conduite sous l'empire de stupéfiants. Le dealer, quant à lui, vient d'être jugé et a été condamné à 18 mois de prison, dont 11 fermes, 150 heures de travail d'intérêt général et interdiction de paraître dans les Vosges pendant 5 ans. Nous avons appris la mort de l'acteur anglais Tim Curry à l'âge de 80 ans. Il était connu pour ses rôles dans le film The Rocky Horror Picture Show et également pour la série d'horreur Ça. Décès d'André Canal, âgé de 91 ans, un hommage lui sera rendu vendredi à 14h30 au funérarium du Tillot. Je vous rappelle les obsèques de Jean-Louis Westrock, âgé de 98 ans, prévu vendredi à 14h30 en l'église du Valtin. Aujourd'hui sont célébrés les obsèques de Claude Péry, âgé de 92 ans, à 10h en l'église de Saulsur. Les obsèques de Gisèle Fleuretten et Poirot, âgés de 101 ans, sont prévues à 14h30 en l'église de la Bresse. Les obsèques de Colette Kechlin et Vino, âgés de 95 ans, sont prévues à 14h30 en l'abbatiale de Remiremont. Les obsèques de Christian de Maria, âgé de 67 ans, sont célébrées à 15h au funérarium de Gérardmer. Le sport avec le football et les barrages de la Ligue des Champions. Fenerbahçe a battu Lyon 2-1. Lyon est donc éliminé. Nancy-Dunkerque, c'est pour demain vendredi à 20h en Ligue 2. Le cyclisme avec la Vuelta, la 5e étape a été remportée par le Britannique Matthews Brennan. Tadej Pogacar est toujours en rouge. Dans le Tour de l'Avenir, 7e et dernière étape pour l'Italien Lorenzo Fine qui remporte le général. Le Vosgien Aubin Sparfel termine 15e du général. Il aura remporté une étape. En VTT, la Vosgienne Jeanne Duterne à suivre lors des championnats du monde ce jeudi en Italie. La météo pour ce jeudi, du soleil, des nuages et des températures qui vont monter jusqu'à 30 degrés. Vendredi, orage et pluie de 17 à 23 degrés. Soleil et nuages pour samedi et dimanche de 14 à 25 degrés. Lundi, soleil, nuages, quelques pluies.
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C'était Patricia Cass, hein, Mademoiselle chante le blues. 8h08, bravo à nos gagnants. Et puis, dans les minutes qui viennent, Wilson Pickett, Blackham, Louis Tomlinson, Matt Pokora, et puis Pierrette reviendra avec l'éphéméride. Voici Hélène Segarra, elle, tu l'aimes.

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Ce son est une dédicace à Madame Pavrochko. Vous vous souvenez?

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1: Voici venue l'heure de l'éphéméride pour ce 27 août. Bonne fête Monique, Monica, Mona. C'est la patronne des mères de famille. Leur couleur le bleu, leur chiffre le 4. Les naissances du 27 août. Jean-Yves Berthelot, l'acteur. Barbara Bach, l'actrice. Gerhard Berger, le pilote. En 1941, Cesaria Evora, la chanteuse, surnommée la diva aux pieds nus. En 1936, Philippe Labro, le journaliste, écrivain, réalisateur et auteur de chansons. En 1925, Darry Cole, à Vittel, réalisateur, acteur et compositeur. En 1884, Vincent Auriol, le premier président de la 4e République française. Les décès, en 2015, Pascal Chaumeil, le réalisateur. En 2003, Pierre Poujade, l'homme politique. En 1996, Greg Morris à Las Vegas, l'acteur américain de Mission Impossible. En 1991, Vince Taylor, le chanteur rock américain des années 60. En 1965, Le Corbusier, architecte et urbaniste. En 2008, pour financer le RSA, revenu de solidarité active, les revenus du patrimoine seront taxés de 1%. En 1986, c'est la sortie en salle du film « Jean de Florette » de Claude Berry, d'après le roman de Marcel Pagnol, avec Yves Montand, Daniel Auteuil, Gérard et Elisabeth Depardieu. En 1969, c'est la sortie en salle du film « Il était une fois dans l'Ouest » de Sergio Leone, avec Charles Bronson, Claudia Cardinale, Henri Fonda. En 1883, une explosion volcanique du Krakatoa. Et en 1860, la Savoie devient française. Le dicton, quand il pleut en août, les truffes sont au bout. Et à la Saint-Monique, te plains pas si le soleil pique.
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15: L'actualité de ce jeudi. Vers 9h hier, un cuisinier du restaurant Le Bola à Rue a donné l'alerte pour un feu qui venait de prendre dans les cuisines et qui s'est rapidement étendu à la charpente du bâtiment situé quai de la Parelle. Les pompiers du secteur sont intervenus, ils étaient une quinzaine. En même temps qu'ils luttaient contre l'incendie, il a fallu préserver une station essence toute proche et évacuer l'Intermarché, lui aussi à proximité. Durant l'intervention des secours, le secteur a été bloqué à la circulation. Le restaurant, repris en juin dernier, a subi d'importants dégâts. L'équipe est désormais en chômage technique. L'incendie serait dû à un problème électrique et une enquête est en cours. À Épinal, la rue d'Olima a une nouvelle fois connu un accident avec un délit de fuite et c'est la troisième fois en l'espace de 3 ans. Les faits se sont déroulés samedi vers 5h. Une voiture est arrivée à grande vitesse et a percuté un véhicule en stationnement qui était projeté contre l'auto précédente, elle-même renvoyée contre une autre. Un témoin a vu le fautif faire demi-tour et prendre la fuite. Une plainte a été déposée. Les riverains réclament un ralentisseur et des caméras de vidéosurveillance. Mercredi dernier à Saint-Dié, un homme suspecté de trafic de drogue près de la gare a été aperçu par la police avec 3 autres hommes à bord d'une berline. Une course-poursuite s'est engagée sur 6 km et finalement les 4 individus ont été interpellés. Rapidement, 2 d'entre eux ont été relâchés. Le conducteur de l'auto sera poursuivi pour refus d'obtempérer, délit de fuite, conduite sous l'empire de stupéfiants. Le dealer, quant à lui, vient d'être jugé et a été condamné à 18 mois de prison, dont 11 fermes, 150 heures de travail d'intérêt général et interdiction de paraître dans les Vosges pendant 5 ans. Nous avons appris la mort de l'acteur anglais Tim Curry à l'âge de 80 ans. Il était connu pour ses rôles dans le film The Rocky Horror Picture Show et également pour la série d'horreur Ça. Décès d'André Canal, âgé de 91 ans. Un hommage lui sera rendu vendredi à 14h30 au funérarium du Tillot. Je vous rappelle les obsèques de Jean-Louis Westrock, âgé de 98 ans, prévu vendredi à 14h30 en l'église du Valtin. Aujourd'hui sont célébrés les obsèques de Claude Péry, âgé de 92 ans, à 10h en l'église de Saulsur. Les obsèques de Gisèle Fleuretten et Poirot, âgé de 101 ans, sont prévues à 14h30 en l'église de la Bresse. Les obsèques de Colette Kechlin et Vino, âgé de 95 ans, sont prévues à 14h30 en l'abbatiale de Remiremont. Les obsèques de Christian de Maria, âgé de 67 ans, sont célébrées à 15h au funérarium de Gérardmer. Le sport avec le football et les barrages de la Ligue des Champions. Fenerbahçe a battu Lyon 2-1. Lyon est donc éliminé. Nancy-Dunkerque, c'est pour demain vendredi à 20h en Ligue 2. Le cyclisme avec la Vuelta, la 5e étape a été remportée par le Britannique Matthews Brennan. Tadej Pogacar est toujours en rouge. Dans le Tour de l'Avenir, 7e et dernière étape pour l'Italien Lorenzo Fine qui remporte le général. Le Vosgien Aubin Sparfel termine 15e du général. Il aura remporté une étape. En VTT, la Vosgienne Jeanne Duterne à suivre lors des championnats du monde ce jeudi en Italie. La météo pour ce jeudi, du soleil, des nuages et des températures qui vont monter jusqu'à 30 degrés. Vendredi, orage et pluie de 17 à 23 degrés. Soleil et nuages pour samedi et dimanche de 14 à 25 degrés. Lundi, soleil, nuages, quelques pluies.
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Ripple, The Beat Goes On, 8h37, la 9e marche solidaire des Amis du Châtelet, association de bénévoles auprès des résidents de l'EHPAD Le Châtelet à Remiremont, samedi 29 août donc, parcours de randonnée pédestre de 5 et 10 km, départ entre 8h30 et 14h30 au stade de Fallières à Saint-Nabor, direction Bellefontaine et Certigny. Collation gratuite au contrôle, c'est 3 euros par adulte minimum reversé au profit de l'association. Avant Kian Kojandi et l'addiction, voici les charts, aime-moi encore.

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1: J'ai réalisé un truc récemment qui m'a un peu bouleversé. J'étais au restaurant avec des amis, on mangeait tranquillement, et d'un coup j'ai un ami qui se lève et qui part fumer une cigarette. Et je le vois partir, seul, dehors, en plein hiver. Il fait très froid, il fait 5 degrés. C'est très froid à Paris. Il pleut, je le vois, il est là, il recroqueville ses épaules, il essaye de faire un parapluie avec ses épaules. Il a remonté ses épaules tellement haut, je suis sûr, il s'est dit « peut-être je suis une tortue ». Il sort sa cigarette, il la protège avec ses trois doigts pour pas qu'elle soit mouillée, comme ça, toi, Brad Pitt sans charisme. Il est là, il tremble, et moi je me lève, je m'approche de la vitre, je le vois, et je me dis « eh ben il fait bien pitié, dis donc, hein, faut que je le mette sur Instagram ». Avec une petite story, bah dis donc, c'est beau l'addiction. Donc je sors mon téléphone portable et je vois que sur Instagram, j'ai 3 notifications. J'ai le chiffre 3 entouré en rouge. Et je sais pas pour vous, mais moi à ce moment-là, faut que je sache. Donc j'ouvre Instagram et là, automatiquement, sur la page d'accueil, il y a une vidéo d'un chien qui se prend une vitre dans la gueule, qui se lance. Et j'éclate de rire. Voilà, la vidéo me fait éclater de rire, je suis mort de rire. Enfin, je suis mort de rire comme on est mort de rire devant Internet, c'est-à-dire comme ça. Trop marrant. Et puis je continue à descendre en dessous, je vois une photo que j'aime bien, je like, une photo que j'aime pas trop, je like quand même, pour moi c'est pas du vrai amour, je m'en fous, je like tout. Puis à un moment donné je tombe sur une publicité pour des protections d'iPhone révolutionnaires, et puis je me dis mais qu'est-ce que je suis venu foutre ici moi? Ah oui c'est vrai, les notifications. Donc je vais dans les notifications et je vois qu'il y a des gens qui ont liké et commenté la photo de moi que j'ai postée le matin même, et les gens disent que je suis beau gosse et ça fait plaisir. Ouais, parce que c'est pour cette raison que j'ai posté cette photo. Je me suis pas levé le matin en disant « Je crois que le monde a besoin d'une nouvelle photo de moi. » Donc je suis très heureux. Autant avant, c'est pas du vrai amour, autant là, c'est du vrai amour. Donc je suis content, je vois, il y a des gens qui commentent « Ah, c'est super !» Et puis à un moment donné, il y a toujours ce quota de gens qui postent les mêmes commentaires sous mes photos sur Instagram. Des gens qui me rappellent que je suis chauve. Au cas où j'ai oublié. Au cas où un jour je sors de l'eau comme ça. Une fois, il y a un gars, il a commenté « Œuf !» Tout simplement. Même pas « Bonjour monsieur, permettez-moi de dire, vous ressemblez à un œuf. » Non, « Œuf !» Et il a mis l'émoji « Œuf ». C'est-à-dire que le mec s'est dit « Ah, il va pas comprendre. » Il est allé dans les émojis, il a regardé les bâtiments, les drapeaux, les fruits, les animaux. « Œuf !» Et je comprends, pour lui, un chauve, c'est marrant, tu vois. Il voit un chauve, il fait « Ah, c'est marrant !» Merci. Il sait pas que je suis devenu chauve. Il me voit pas, moi, à 23 ans, sous la douche, en train de perdre mes cheveux par poignée, en train de les voir partir avec ma confiance en moi, en train de me dire, mais qu'est-ce que je vais devenir? Il apparaît. Un œuf! Je continue dans les notifications, et je vois que là, à ce moment, dans la notification, il y a une fille qui m'a fait la technique des 3 likes. Alors, qu'est-ce que la technique des 3 likes? Il s'agit de liker très, très rapidement 3 photos sur un profil pour apparaître 3 fois dans les notifications. C'est une manière tacite sur Instagram de dire, hé, remarque-moi. Donc bah je remarque cette personne et je vois qu'elle est plutôt jolie sur sa miniature. Je me dis tiens, je vais aller sur son profil et regarder ses photos. J'ouvre son profil privé.

0: peux pas accéder aux photos. Mais Instagram est bien fait parce que juste en dessous, il te dit « Pas de panique, Yann, je te suggère d'autres personnes qui sont susceptibles de t'intéresser. » Et en effet, il y a une fille que j'aime, que je trouve plutôt jolie, juste en dessous. J'ouvre son profil, profil public, yes. Et je vois la fille, 25 ans, très jolie. Et je commence à regarder ses photos. Et je pars à la recherche d'une photo un peu croustillante, tu vois. Été 2017. Été 2015. Je commence à regarder, je remonte les photos de cette fille de 25 ans, je remonte dans le temps. Et plus je remonte dans le temps, plus je me rends compte que ce que je regarde à un moment donné, c'est plus très légal. Tu sais, moi, ce que je voulais, c'était la voir en maillot de bain, le début d'un sein, pas le sein à ses débuts. Donc vraiment, je suis un peu perturbé. Mais elle a 25 ans et j'ai envie de lui faire ma technique des trois likes. Quand je dis ma technique, c'est un peu particulier parce que, en fait, j'ai un souci sur Instagram, c'est que moi, j'ai 200 000 personnes qui me suivent sur Instagram. Et vous le savez, quand vous likez quelque chose sur Instagram, les gens qui vous suivent voient ce que vous likez. Si vous le saviez pas, de rien. Donc moi, j'ai potentiellement 200 000 personnes qui peuvent faire « Ah bah dis donc, il se fait pas chier, crâne d'œuf !»« Il a liké le début d'un sein !» Donc j'ai envie de lui faire ma technique des trois likes. C'est-à-dire, je like trois photos où elle n'apparaît pas. Une paire de chaussures, un chiot, un granola. Done. Le plan est en marche. Voilà, c'est une technique que je vous donne. Si vous êtes un peu connu, vous pouvez faire ça. Ou si vous êtes en couple, ça marche aussi. Voilà. Demoiselles, si vous êtes mec, like des granolas, posez-vous des questions. Je veux bien parce qu'il y a une petite suspicion derrière ce rire. Ah bon? Mais je croyais que t'aimais les petits déjeuners. Et à ce moment-là, je suis sur Instagram et il y a une story d'un ami qui apparaît et ça fait longtemps que j'ai pas eu de ses nouvelles. Et je me dis, tiens, j'ai envie de regarder cette story. Allez, une story, c'est quoi? C'est une vidéo de 10 secondes. Allez, je la regarde. J'ouvre la story, je vois mon pote en train de se filmer comme ça. Salut à tous! Ben voilà, ça fait longtemps que j'ai pas été sur Instagram. Ça tombe bien, j'ai un truc super important à vous dire. Alors là, et ça coupe. Je fais, ok, 10 secondes. Ça passe à la prochaine. Eh, ça a coupé! Eh ben, ça fait plaisir parce que j'ai un truc hyper important à vous dire. Enfin, plutôt deux choses. Et ça recoupe. Je fais OK. Et je vois que ça fait une minute qu'il l'a enregistré. Donc, il est encore en train d'enregistrer cette story. Je ne saurais pas la fin de cette story. Ce qui fait que ça passe à une autre personne. Et dans cette story, c'est une photo de moi en train de tenir un téléphone portable dans une sorte de restaurant. En fait, la photo a été prise depuis la table de mes potes. C'est mon pote fumeur qui a eu le temps de fumer, finir sa cigarette, revenir s'installer, me prendre en photo, le mettre en story, et il a mis en dessous une phrase. Eh, ça fait 10 minutes qu'il est comme ça, il fait pas trop pitié? Avec un sondage en dessous. Oui, non. J'ai répondu non, et puis je suis retourné m'asseoir. Et c'est là que j'ai compris un truc qui m'a bouleversé. C'est qu'on dit souvent que l'addiction aux réseaux sociaux, elle n'est pas très grave parce qu'elle ne porte pas atteinte à ta santé. Contrairement à l'addiction à la cigarette, où les fumeurs perdent 10 ans de leur vie. Ils devaient vivre 80 ans et ils vivent jusqu'à 70 ans. Le problème avec les réseaux sociaux, c'est que tu perds 10 ans de ta vie, mais pendant ta vie. Mon Dieu, il a raison. Et ce n'est pas 10 ans de ta vie à la fin de ta vie, de 70 à 80 ans, où tu es en pantoufle devant une série allemande et une verveine. Non. C'est 10 ans de ta vie maintenant qu'on perd. C'est quand on a 20 ans, quand on a 30 ans. C'est des couchers de soleil, des conversations avec des amis. C'est des moments clés, des souvenirs qu'on perd. Donc c'est pour ça que je vous propose tous un truc, c'est qu'on se lève, qu'on aille chez Instagram et qu'on brûle leur siège et qu'on le mette en story. J'ai fait le sondage en France, j'aimerais le faire ici à Montréal. Qui ici, levez la main, se sent addict à son téléphone portable? Allez-y, levez la main. Il y en a de plus en plus, c'est assez effrayant. Les gens qui ne levaient pas la main, vous avez vraiment une réaction de gens addicts, c'est-à-dire le déni. Vous savez que Apple bientôt va sortir des outils pour nous aider à limiter notre consommation de réseaux sociaux. Bientôt, on pourra dire bah, une heure d'Instagram par jour. Merci Apple, c'est gentil. Apple, bravo Apple. Je sais, on peut penser que c'est très sympa, mais je pense que c'est très cynique parce que ces gens-là savent très très bien ce qu'ils font être bien plus longtemps que nous. Je pense qu'il y a eu un dilemme chez Apple. Un des grands patrons d'Apple qui était là, genre, en train de fumer sa cigarette, en train de dire « Putain, les gens sont accros à nos produits. Oh !» D'un côté, on gagne des millions, mais de l'autre côté, si on les prévient pas, on va passer pour des bâtards. Ouais, mais si on les prévient, ils vont arrêter. Et ça, c'est un problème, putain. Putain. Très vulgaire chez Apple, putain. Qu'est-ce qu'on peut faire? Il a sorti son paquet de cigarettes. Il avait marqué « Attention, fumez-tu ?» Il a sorti une cigarette, il l'a allumée. Il s'est dit, ah, vous savez quoi, on va les prévenir. Ils vont jamais arrêter et on s'en bat les couilles. C'est pour ça que maintenant je suis devant vous ce soir et je peux dire bonsoir à tous. Je m'appelle Kian Kojandi, je suis addict et je sais pas ce que je vais devenir à part un œuf. Bonne soirée.
1: Kian Kojandi, aime-moi encore. À 9h-20, eh bien, le Théâtre du Peuple, je vous donne des rendez-vous. Ce sont les derniers puisque le 28 août, Héritier des Brumes, la folle histoire du Théâtre du Peuple. Et donc, ce sera évidemment le jeudi encore aujourd'hui. Et puis samedi, et puis ça va s'arrêter évidemment. Et oui, l'été, ça se termine comme cela. Ah, c'est triste, hein, Tracy Chapman, Talk About

Tracy Chapman, Talking About a Revolution, 8h52, Coupe du Monde, découverte des cultures également, c'est gratuit, samedi 29 août de 9h à 14h, City Scat, Stade et Espace, Belvédère, à Remiremont, buvette et restauration, tournoi de foot et initiation, danse. Bonne journée à toutes et à tous, nos stations se séparent. Avant Sylvie Alain avec l'horoscope, voici Shakira et Burna Boy, Day Day du Mondial 2026, c'est notre leader actuel.

0: Bonjour à tous, nous fêtons Monique en ce 27 août. Bonjour à tous, nous fêtons Aimé. Alors, quelle sera l'humeur des astres pour aujourd'hui ?
1: Bélier, une question d'ordre matériel vous empêchera de donner libre cours à vos envies.
0: Taureau, vous aurez raison de croire en votre bonne étoile. Des opportunités exceptionnelles se présenteront aujourd'hui.
1: Gémeaux, votre intégrité et votre bon sens devraient vous assurer un beau succès professionnel.
0: Cancer, le soutien de Mercure favorisera votre étonnante finesse d'esprit.
1: Lion, vos pensées sont structurées, alors ne vous laissez pas aller à des rêveries fantaisistes.
0: Vierge, vous êtes sous la bénédiction des astres tout au long de la journée.
1: Balance, quoi qu'il arrive, vous ne sacrifierez jamais votre intégrité au nom de l'ambition.
0: Scorpion, une petite séance de gym vous permettrait de rester en bonne forme physique et d'avoir un moral d'acier.
1: Les Sagittaires, vous êtes persuadé que votre détermination et votre ténacité vous mèneront à la réussite.
0: Capricorne, des choix, des décisions sont à prendre. C'est le bon moment pour sauter sur les opportunités.
1: Verseau, vous ferez preuve d'une exceptionnelle maturité dans votre comportement, ce qui vous permettra de tirer profit de tout ce que vous entreprendrez aujourd'hui.
0: Enfin, Poisson, vos échanges avec vos proches seront plus directs et entiers et par conséquent, bien plus efficaces. Bonne journée à tous. À demain pour un nouvel horoscope, nous fêterons Augustin.
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10: L'actualité de ce jeudi. Vers 9h hier, un cuisinier du restaurant Le Bola à Rue a donné l'alerte pour un feu qui venait de prendre dans les cuisines et qui s'est rapidement étendu à la charpente du bâtiment situé quai de l'Apparelle. Les pompiers du secteur sont intervenus, ils étaient une quinzaine. En même temps qu'ils luttaient contre l'incendie, il a fallu préserver une station essence toute proche et évacuer l'Intermarché, lui aussi à proximité. Durant l'intervention des secours, le secteur a été bloqué à la circulation. Le restaurant, repris en juin dernier, a subi d'importants dégâts. L'équipe est désormais en chômage technique. L'incendie serait dû à un problème électrique et une enquête est en cours. À Épinal, la rue d'Olima a une nouvelle fois connu un accident avec un délit de fuite et c'est la troisième fois en l'espace de 3 ans. Les faits se sont déroulés samedi vers 5h. Une voiture est arrivée à grande vitesse et a percuté un véhicule en stationnement qui était projeté contre l'auto précédente, elle-même renvoyée contre une autre. Un témoin a vu le fautif faire demi-tour et prendre la fuite. Une plainte a été déposée. Les riverains réclament un ralentisseur et des caméras de vidéosurveillance. Mercredi dernier à Saint-Dié, un homme suspecté de trafic de drogue près de la gare a été aperçu par la police avec 3 autres hommes à bord d'une berline. Une course-poursuite s'est engagée sur 6 km et finalement les 4 individus ont été interpellés. Rapidement, 2 d'entre eux ont été relâchés. Le conducteur de l'auto sera poursuivi pour refus d'obtempérer, délit de fuite, conduite sous l'empire de stupéfiants. Le dealer, quant à lui, vient d'être jugé et a été condamné à 18 mois de prison, dont 11 fermes, 150 heures de travail d'intérêt général et interdiction de paraître dans les Vosges pendant 5 ans. Nous avons appris la mort de l'acteur anglais Tim Curry à l'âge de 80 ans. Il était connu pour ses rôles dans le film The Rocky Horror Picture Show et également pour la série d'horreur Saw. Décès d'André Canal, âgé de 91 ans. Un hommage lui sera rendu vendredi à 14h30 au funérarium du Tillot. Je vous rappelle les obsèques de Jean-Louis Westrock, âgé de 98 ans, prévu vendredi à 14h30 en l'église du Valtin. Aujourd'hui sont célébrés les obsèques de Claude Perry, âgé de 92 ans, à 10h en l'église de Saulsure. Les obsèques de Gisèle Fleuretten et Poirot, âgés de 101 ans, sont prévues à 14h30 en l'église de la Bresse. Les obsèques de Colette Kechlin et Vino, âgés de 95 ans, sont prévues à 14h30 en l'abbatiale de Remiremont. Les obsèques de Christian de Maria, âgé de 67 ans, sont célébrées à 15h au funérarium de Gérardmer. Le sport avec le football et les barrages de la Ligue des Champions. Fenerbahçe a battu Lyon 2-1. Lyon est donc éliminé. Nancy-Dunkerque, c'est pour demain vendredi à 20h en Ligue 2. Le cyclisme avec la Vuelta, la 5e étape a été remportée par le Britannique Matthews Brennan. Tadej Pogacar est toujours en rouge. Dans le Tour de l'Avenir, 7e et dernière étape pour l'Italien Lorenzo Fine qui remporte le général. Le Vosgien Aubin Sparfel termine 15e du général. Il aura remporté une étape. En VTT, la Vosgienne Jeanne Duterne à suivre lors des championnats du monde ce jeudi en Italie. La météo pour ce jeudi, du soleil, des nuages et des températures qui vont monter jusqu'à 30 degrés. Vendredi, orage et pluie de 17 à 23 degrés. Soleil et nuages pour samedi et dimanche de 14 à 25 degrés. Lundi, soleil, nuages, quelques pluies.
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1: Avec Destination Santé, Emmanuel Ducreuset.
2: Bonjour à tous. Il est entre 16 et 17 heures et vous vous sentez vide de toute substance? C'est la fringale. Alors que manger pour se revigorer et comment éviter cette passe délicate? La fringale de 16 heures peut être évitée à condition de procéder à quelques rééquilibrages alimentaires en cours de journée, en particulier au niveau du déjeuner qui, s'il est trop léger, ne vous emmènera pas jusqu'au dîner. Alors, pour éviter le coup de pompe de l'après-midi, augmentez la dose de protéines dans la composition du déjeuner. Elles sont précieuses pour leur effet rassasiant. Au menu, par exemple, une viande blanche comme le poulet, 150 g, ou deux œufs avec du quinoa. Foncez sur les fibres, elles ralentissent la vidange gastrique, donc la digestion, et prolongent la satiété. Au programme, des légumes frais et ou des légumineuses plusieurs fois par semaine, haricots, lentilles, pois chiches. Évitez le pain blanc, les pâtes non complètes ou le riz blanc, surtout s'ils ne sont pas associés à une protéine. Ils s'apparentent à des glucides rapides et peuvent donner le sentiment d'être assasiés sur le moment, mais pas sur la durée. Et pour passer le cap de la fringale, sans ouvrir le placard à gâteaux riches en sucre et en matières grasses, misez sur les oléagineux comme les amandes, noix et pistaches ou des fruits secs, abricots, raisins. Tous s'avèrent très rassasiants car riches en protéines végétales, mais aussi en fibres et en bonnes graisses dites insaturées. Un produit laitier intéressant pour sa richesse en protéines, comme le fromage blanc et le yaourt grec nature. Ils sont associés à une meilleure satiété que des collations plus riches en sucre. Un fruit frais de saison pour la dose de vitamines. Dans tous les cas, évitez les produits industriels, qu'ils soient sucrés ou salés, ainsi que les viennoiseries, plutôt riches en acides gras saturés. Et n'oubliez pas une boisson en prenant soin d'éviter les excitants, thé, café et les sodas riches en sucre. Optez plutôt pour les tisanes, le rooibos chaud ou froid selon la saison ou un jus de fruits frais.
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1: Avec la comédie Les Gendarmes que l'on débute cette sélection cinéma. Alors c'est un film signé François Prévost, Légoni et Stéphane Archinard. On y retrouve dans ce film Arnaud Ducret, Marc Risso, Fred Testo, adaptation de la bande dessinée du même nom. Et dans cette histoire, eh bien, toute la brigade de gendarmerie de Charnay-lès-Mâcon se prépare à la grande fête des jardins. Mais l'arrivée d'un jeune stagiaire désinvolte, débarqué tout droit de la capitale, et de deux voleurs de nains de jardin va bouleverser l'organisation qui est bien huilée. Alors ce film a été noté 2,3 par la presse et seulement 2 par les spectateurs. Ce sont les notes sur 5 d'Allociné. Et pour voir Les Gendarmes, eh bien vous avez rendez-vous au Majestic de Remiremont, à l'Entracte de Vanier. Le film est aussi visible au Casino de Gérardmer et au grand écran à la Bresse. À la MCL de Gérardmer, vous allez pouvoir découvrir Le Triangle d'Or. C'est un drame et un thriller d'Hélène Rosselet-Ruiz. L'histoire, c'est celle de Souria. Elle est l'amante d'un prince saoudien. Elle vit dans un hôtel particulier. Elle décide d'embaucher pour ses services Laura, une femme qui est en recherche d'emploi. Et un lien fragile va se tisser entre les deux femmes, mais Laura pressent un danger qui pèse sur Souria. C'est un film qui a reçu de bonnes notes, 3,5 pour la presse et 3,7 pour les spectateurs. Le dernier Spider-Man est toujours à l'affiche, vous pourrez le retrouver au Majestic de Remiremont, au Casino de Gérardmer, également au grand écran de la Bresse cette semaine. Le film d'action et d'aventure est réalisé par Destin Daniel Cretton, c'est avec Tom Holland et Zendaya. Et donc dans ce nouveau volet, plus personne ne se souvient que Peter Parker est Spider-Man et un nouvel ennemi arrive et Peter va tenter de protéger ses anciens amis. Alors ce nouveau Spider-Man a été noté 3,2 par la presse et 4,1 par les spectateurs. À l'entracte de Vanier, vous allez pouvoir retrouver Kill Bill The Wall Bloody Affair. Le film culte de Tarantino est à découvrir dans sa version longue. À Remiremont au Majestic cette semaine, eh bien, les fans d'Harry Potter vont pouvoir s'offrir un marathon puisque l'intégralité des films vous sera proposée du 26 au 30 août. Le nouveau film de Ridley Scott est à découvrir à Remiremont, The Dog Stars, un thriller d'aventure avec Jacob Elordi, Margaret Qualley et Josh Brolin. L'histoire se déroule dans le futur, une pandémie a décimé la société américaine, un pilote vit reclus sur une base aérienne avec un chien et un ex-marine, et un jour il entend à la radio qu'un monde meilleur existe en dehors de leur périmètre contrôlé.
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0: Bonjour à tous, nous fêtons Monique en ce 27 août. Bonjour à tous, nous fêtons Aimé. Alors, quelle sera l'humeur des astres pour aujourd'hui ?
1: Bélier, une question d'ordre matériel vous empêchera de donner libre cours à vos envies.
0: Taureau, vous aurez raison de croire en votre bonne étoile. Des opportunités exceptionnelles se présenteront aujourd'hui.
1: Gémeaux, votre intégrité et votre bon sens devraient vous assurer un beau succès professionnel.
0: Cancer, le soutien de Mercure favorisera votre étonnante finesse d'esprit.
1: Lion, vos pensées sont structurées, alors ne vous laissez pas aller à des rêveries fantaisistes.
0: Vierge, vous êtes sous la bénédiction des astres tout au long de la journée.
1: Balance, quoi qu'il arrive, vous ne sacrifierez jamais votre intégrité au nom de l'ambition.
0: Scorpion, une petite séance de gym vous permettrait de rester en bonne forme physique et d'avoir un moral d'acier.
1: Les Sagittaires, vous êtes persuadés que votre détermination et votre ténacité vous mèneront à la réussite.
0: Capricorne, des choix, des décisions sont à prendre. C'est le bon moment pour sauter sur les opportunités.
1: Verseau, vous ferez preuve d'une exceptionnelle maturité dans votre comportement, ce qui vous permettra de tirer profit de tout ce que vous entreprendrez aujourd'hui.
0: Enfin, Poisson, vos échanges avec vos proches seront plus directs et entiers et par conséquent, bien plus efficaces. Bonne journée à tous. À demain pour un nouvel horoscope, nous fêterons Augustin.
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1: L'actualité de ce jeudi. Vers 9h hier, un cuisinier du restaurant Le Bola à Rue a donné l'alerte pour un feu qui venait de prendre dans les cuisines et qui s'est rapidement étendu à la charpente du bâtiment situé quai de l'Apparel. Les pompiers du secteur sont intervenus, ils étaient une quinzaine. En même temps qu'ils luttaient contre l'incendie, il a fallu préserver une station essence toute proche et évacuer l'Intermarché, lui aussi à proximité. Durant l'intervention des secours, le secteur a été bloqué à la circulation. Le restaurant, repris en juin dernier, a subi d'importants dégâts. L'équipe est désormais en chômage technique. L'incendie serait dû à un problème électrique et une enquête est en cours. À Épinal, la rue d'Olima a une nouvelle fois connu un accident avec un délit de fuite et c'est la troisième fois en l'espace de 3 ans. Les faits se sont déroulés samedi vers 5h. Une voiture est arrivée à grande vitesse et a percuté un véhicule en stationnement qui a été projeté contre l'auto précédente, elle-même renvoyée contre une autre. Un témoin a vu le fautif faire demi-tour et prendre la fuite. Une plainte a été déposée. Les riverains réclament un ralentisseur et des caméras de vidéosurveillance. Mercredi dernier à Saint-Dié, un homme suspecté de trafic de drogue près de la gare a été aperçu par la police avec 3 autres hommes à bord d'une berline. Une course-poursuite s'est engagée sur 6 km et finalement les 4 individus ont été interpellés. Rapidement, 2 d'entre eux ont été relâchés. Le conducteur de l'auto sera poursuivi pour refus d'obtempérer, délit de fuite, conduite sous l'empire de stupéfiants. Le dealer, quant à lui, vient d'être jugé et a été condamné à 18 mois de prison, dont 11 fermes, 150 heures de travail d'intérêt général et interdiction de paraître dans les Vosges pendant 5 ans. Nous avons appris la mort de l'acteur anglais Tim Curry à l'âge de 80 ans. Il était connu pour ses rôles dans le film The Rocky Horror Picture Show et également pour la série d'horreur Ça. Décès d'André Canal, âgé de 91 ans. Un hommage lui sera rendu vendredi à 14h30 au funérarium du Tillot. Je vous rappelle les obsèques de Jean-Louis Westrock, âgé de 98 ans, prévu vendredi à 14h30 en l'église du Valtin. Aujourd'hui sont célébrés les obsèques de Claude Péry, âgé de 92 ans, à 10h en l'église de Saulsur. Les obsèques de Gisèle Fleuretten et Poirot, âgés de 101 ans, sont prévues à 14h30 en l'église de la Bresse. Les obsèques de Colette Kechlin et Vino, âgés de 95 ans, sont prévues à 14h30 en l'abbatiale de Remiremont. Les obsèques de Christian de Maria, âgé de 67 ans, sont célébrées à 15h au funérarium de Gérardmer. Le sport avec le football et les barrages de la Ligue des Champions. Fenerbahçe a battu Lyon 2-1. Lyon est donc éliminé. Nancy-Dunkerque, c'est pour demain vendredi à 20h en Ligue 2. Le cyclisme avec la Vuelta, la 5e étape a été remportée par le Britannique Matthews Brennan. Tadej Pogacar est toujours en rouge. Dans le Tour de l'Avenir, 7e et dernière étape pour l'Italien Lorenzo Fine qui remporte le général. Le Vosgien Aubin Sparfel termine 15e du général. Il aura remporté une étape. En VTT, la Vosgienne Jeanne Duterne à suivre lors des championnats du monde ce jeudi en Italie. La météo pour ce jeudi, du soleil, des nuages et des températures qui vont monter jusqu'à 30 degrés. Vendredi, orage et pluie de 17 à 23 degrés. Soleil et nuages pour samedi et dimanche de 14 à 25 degrés. Lundi, soleil, nuages, quelques pluies.
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1: L'agenda des animations des activités sur le secteur de la Bresse-Haute-Vosges et de Gérardmer-Vallée-des-Lacs. Alors, il y a tous les samedis en ce moment le marché hebdomadaire de 8h30 à midi, marché couvert de Thiéfos, le marché local bio de 10h à midi au centre-ville de Tendon. Tous les dimanches, le marché dominical de 8h à 13h, place du Chantel à la Bresse. Samedi 29 août, il y aura les portes ouvertes Cornimont BMX de 14h30 à 17h. Vous pourrez tout au long de l'après-midi découvrir et participer à des séances d'essai avec les éducateurs. C'est la piste de BMX de Cornimont. Dimanche 30 août, exposition de véhicules anciens de 9h à midi. Exposition organisée par le club rétro loisirs Ligne Bleue et cours du collège Saint-Laurent à la Bresse. Démonstration publique d'aéromodélisme aussi de 12h à 18h, donc le dimanche 30 août. Vol d'avion, de voltige, de planeur et d'hélicoptère, c'est 25 août de Nol au syndicat. Et non pas le, comme c'est écrit sur mon papier. Bon, il y aura aussi bien sûr d'autres rendez-vous avec les ateliers des activités toutes les semaines, alors notamment les SOS Ruches ou encore l'atelier pour enfants Atéragenesis. Et puis les expositions avec championne dans la trace des Sœurs Leduc, visite gratuite et libre à l'ermitage Frère Joseph à Ventron. Également les rendez-vous avec dimanche 30 août, la rando des Quatre Lacs en journée à partir de 9h30 dans les bureaux Montagne des Hauts-de-Vosges. Vous pouvez vous renseigner. Et il y aura aussi donc la semaine découverte du 7 au 12 septembre des activités aquatiques, complexe aquatique de la Bresse. Bien sûr, nous y reviendrons. Et puis, il y avait bien sûr l'exposition, vous savez, à Gérardmer. Nous aurons l'occasion de revenir sur le sujet. Et puis, les droits des femmes au fil du temps, portrait de Vosgienne. C'est au musée du textile de Ventron, 8 vieilles routes du col d'Audrenne, jusqu'au 23 octobre. Donc vous avez encore largement le temps, sachez que l'entrée quand même est payante. C'est ouvert de 10h à midi et de 14h à 18h, fermé le lundi. Et bienvenue aux vacanciers, c'est tous les mardis, sur le sur, à 18h30.
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1: L'enseigne Carrefour de Remiremont est à la recherche d'un boucher. C'est pour un poste en CDI à 37h30 par semaine. Poste ouvert aux débutants avec formation CAP, BEP ou équivalent. L'entreprise Grange Vologne Automobile recherche pour Gérardmer un comptable. C'est un poste en CDI à temps partiel, 10 heures par semaine, qui vous est proposé.

0: Et pour postuler, on vous demande 3 ans d'expérience avec formation Bac plus 2 en compta. À Remiremont, le restaurant La Belle Marée recherche un commis de cuisine. C'est pour un poste en CDI à 35 heures par semaine. 6 mois d'expérience vous sont demandés avec formation CAP-BEP. Prise de poste dès que possible. À Gérardmer, on recherche un agent immobilier parlant le néerlandais et l'anglais. Les débutants sont acceptés. Vous serez donc qualifié en tant que commercial. C'est avec l'agence Interfrance Immobilier. À Vanier, on vous propose un poste de charpentier couvreur. C'est pour une mission intérimaire de 4 mois à 35 heures par semaine. Et 2 ans d'expérience sont demandés. La boulangerie du Lac à Gérardmer recherche un pâtissier, poste en CDI à 35 heures par semaine. 1 an d'expérience est demandé avec formation CAP-BEP. Il faut être également titulaire du permis. Il y a un poste de maçon qui vous est proposé sur la commune d'Éloy. Alors c'est un poste en CDI à 35 heures par semaine. On vous demande 2 ans d'expérience avec également le permis B. Les ADMR de Gérardmer recherchent une aide à domicile, poste en CDI à 35 heures par semaine. Alors c'est un poste qui est ouvert aux débutants avec formation CAP-BEP et le permis B. À Éloy, on vous propose un poste de tourneur-fraiseur sur commande numérique, un poste en CDI à 38h30 par semaine, poste ouvert aux débutants. L'atelier de Gérardmer recherche son futur barman serveur polyvalent. C'est un poste en CDI à 39 heures par semaine. Pour postuler, on vous demande au moins 6 mois d'expérience. Il faut également maîtriser l'anglais. À Saint-Nabor, il y a un poste d'agent de fabrication polyvalent qui vous est proposé. C'est pour un CDD de 3 mois. C'est un contrat à 35 heures par semaine. On vous demande 3 mois d'expérience pour postuler. À noter qu'il y aura possibilité de renouveler le contrat. Il faut impérativement avoir le CACES R489 catégorie 3. L'hôtel-restaurant Les Jardins de Sophie à Axon-Roulangemer recherche un plongeur, poste en CDI à temps partiel 28 heures par semaine. C'est ouvert aux débutants.
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7: Au Théâtre du Peuple de Bussan, dernière journée pour découvrir la pièce Héritier des Brumes, la folle histoire du Théâtre du Peuple, la grande saga en 6 épisodes proposée encore jusqu'à ce vendredi 28 août. Début à 11h. Samedi, eh bien, ce sera la fête de la dernière avec dès 11h à la recherche de Tandcam, c'est une enquête théâtralisée. À 15h, Planète Bussan, c'est un documentaire sur le théâtre. Et puis à 20h, il y aura Meta Myrtille, un concert hybride. Pour plus d'infos et pour les réservations, rendez-vous sur le site théâtredupeuple.com. Dans le cadre de l'exposition consacrée au lynx boréal, visible à l'espace nature et culture de Château-Lambert, eh bien, il y a une sortie nature qui vous est proposée pour ce vendredi à partir de 14h à la découverte des étangs noirs. C'est gratuit, il faut s'inscrire au 03 84 20 49 84. Le Ménil Vol Libre vous propose un week-end de découverte du parapente pour samedi et dimanche. Alors vous avez rendez-vous dès 9h au Chalet des Associations, c'est sur le site de la Tête des Renards. Inscription sur place, vous pouvez contacter le 06 73 70 77 99 avec buvette et grillade, des vols biplaces, des ateliers de gonflage et bien sûr, ce rendez-vous dépend des conditions météo. Vous avez encore jusqu'à ce samedi pour découvrir à la médiathèque du Tillot l'exposition photo de Raphaël Parmentier, Massif des Vosges, Terre d'émotion. Avec la Société des Fêtes de Bussan, vous allez pouvoir participer au dernier concours en pétanque en doublette de cet été. Un concours qui est prévu pour ce samedi dès 10h. Et là, ce sera en plus avec un repas. C'est donc Place de la Mouline. Le vélo club de la Haute-Moselle organise la rando clair-obscur, la rando Didier Lavoine, sortie VTT et marche prévue pour ce samedi, avec des départs qui se feront depuis le centre d'accueil de la colline avec buvette, restauration et musique. Alors les premiers départs se feront dès 16h, accessibles au VTT, vélo à assistance électrique également. Avec la paroisse aux Anames, eh bien vous retrouverez des messes pour ce week-end. Samedi, rendez-vous à 18h, église de Bussan. Et dimanche, à Ramonchamp à 10h, ce sera au lieu dit Le Poteau. Fraisse mini-trainte à découvrir ce dimanche au 28 bis rue de Lorraine à Fraisse-sur-Moselle, de 14h à 18h. Une autre manière de découvrir l'univers ferroviaire sur des trains miniatures sur lesquels vous pouvez monter. Fraisse-mini-train.fr pour toutes les infos. N'oubliez pas que vous pouvez visiter les mines de cuivre au Tillot. Elles sont ouvertes en ce moment tous les jours de 10h à 19h. Chaque visite se fait avec des réservations au 03 29 25 03 33 ou sur le site hautemine.com. Si vous avez plus de 55 ans et que vous vous posez des questions sur votre retraite, sachez qu'une réunion d'information est prévue le 19 novembre à la médiathèque du Tillot. Vous devez vous inscrire avec France Service 03 29 25 87 63.
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7: L'agenda des animations et des activités sur le secteur de la Bresse-Haute-Vosges et de Gérardmer-Vallée-des-Lacs. Alors, il y a tous les samedis en ce moment le marché hebdomadaire de 8h30 à midi, marché couvert de Thiéfosse, le marché local bio de 10h à midi au centre-ville de Tendon, tous les dimanches le marché dominical de 8h à 13h, place du Chantel à La Bresse. Samedi 29 août, il y aura les portes ouvertes Cornimont BMX de 14h30 à 17h. Vous pourrez tout au long de l'après-midi découvrir et participer à des séances d'essai avec les éducateurs. C'est la piste de BMX de Cornimont. Dimanche 30 août, exposition de véhicules anciens de 9h à midi. Exposition organisée par le club rétro loisirs Ligne Bleue et cours du collège Saint-Laurent à La Bresse. Démonstration publique d'aéromodélisme aussi de 12h à 18h, donc le dimanche 30 août. Vol d'avion, de voltige, de planeur et d'hélicoptère, c'est 25 août de Nol au syndicat. Et non pas le, comme c'est écrit sur mon papier. Bon, il y aura aussi bien sûr d'autres rendez-vous avec les ateliers des activités toutes les semaines, notamment les SOS Ruches ou encore l'atelier pour enfants Atéragenesis. Et puis les expositions avec championne dans la trace des Sœurs Le Duc, visite gratuite et libre à l'Ermitage Frère Joseph à Ventron. Également les rendez-vous avec dimanche 30 août, la rando des Quatre Lacs en journée à partir de 9h30 dans les bureaux montagne des Hauts-de-Vosges. Vous pouvez vous renseigner. Et il y aura aussi donc la semaine découverte du 7 au 12 septembre. Des activités aquatiques, complexe aquatique de La Bresse, Bien sûr, nous y reviendrons. Et puis, il y avait bien sûr l'exposition, vous savez, à Gérardmer, nous aurons l'occasion de revenir sur le sujet. Et puis, les droits des femmes au fil du temps, un portrait de Vosgienne. C'est au musée du textile de Ventron, 8 vieilles routes du col d'Audrenne, jusqu'au 23 octobre. Donc vous avez encore largement le temps, sachez que l'entrée quand même est payante. C'est ouvert de 10h à midi et de 14h à 18h, fermé le lundi. Et bienvenue aux vacanciers, et c'est tous les mardis à Saulsur à 18h30.
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1: L'enseigne Carrefour de Remiremont est à la recherche d'un boucher. C'est pour un poste en CDI à 37h30 par semaine. Poste ouvert aux débutants avec formation CAP, BEP ou équivalent. L'entreprise Grange Vologne Automobile recherche pour Gérardmer un comptable. C'est un poste en CDI à temps partiel à 10 heures par semaine qui vous est proposé. Et pour postuler, on vous demande 3 ans d'expérience avec formation Bac plus 2 en compta. À Remiremont, le restaurant La Belle Marée recherche un commis de cuisine. C'est pour un poste en CDI à 35 heures par semaine. 6 mois d'expérience vous sont demandés avec formation CAP-BEP. Prise de poste dès que possible. À Gérardmer, on recherche un agent immobilier parlant le néerlandais et l'anglais. Les débutants sont acceptés. Vous serez donc qualifié en tant que commercial. C'est avec l'agence Interfrance Immobilier. À Vanier, on vous propose un poste de charpentier couvreur. C'est pour une mission intérimaire de 4 mois à 35 heures par semaine. Et 2 ans d'expérience sont demandés. La boulangerie du Lac à Gérardmer recherche un pâtissier, poste en CDI à 35 heures par semaine. 1 an d'expérience est demandé avec formation CAP-BEP. Il faut être également titulaire du permis. Il y a un poste de maçon qui vous est proposé sur la commune d'Éloie. Alors c'est un poste en CDI à 35 heures par semaine. On vous demande 2 ans d'expérience avec également le permis B. Les ADMR de Gérardmer recherchent une aide à domicile, poste en CDI à 35 heures par semaine. Alors c'est un poste qui est ouvert aux débutants avec formation CAP-BEP et le permis B. À Éloie, on vous propose un poste de tourneur-fraiseur sur commande numérique, un poste en CDI à 38h30 par semaine, poste ouvert aux débutants. L'atelier de Gérardmer recherche son futur barman serveur polyvalent. C'est un poste en CDI à 39 heures par semaine. Pour postuler, on vous demande au moins 6 mois d'expérience. Il faut également maîtriser l'anglais. À Saint-Nabor, il y a un poste d'agent de fabrication polyvalent qui vous est proposé. C'est pour un CDD de 3 mois. C'est un contrat à 35 heures par semaine. On vous demande 3 mois d'expérience pour postuler. À noter qu'il y aura possibilité de renouveler le contrat. Il faut impérativement avoir le CACES R489 catégorie 3. L'hôtel-restaurant Les Jardins de Sophie, Axon-Roulangemer, recherche un plongeur, poste en CDI à temps partiel, 28 heures par semaine. C'est ouvert aux débutants.
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0: Il est tout juste midi et demi.
1: L'actualité de ce jeudi. Vers 9h hier, un cuisinier du restaurant Le Bola à Rue a donné l'alerte pour un feu qui venait de prendre dans les cuisines et qui s'est rapidement étendu à la charpente du bâtiment situé quai de l'Apparelle. Les pompiers du secteur sont intervenus, ils étaient une quinzaine. En même temps qu'ils luttaient contre l'incendie, il a fallu préserver une station essence toute proche et évacuer l'Intermarché, lui aussi à proximité. Durant l'intervention des secours, le secteur a été bloqué à la circulation. Le restaurant, repris en juin dernier, a subi d'importants dégâts. L'équipe est désormais en chômage technique. L'incendie serait dû à un problème électrique et une enquête est en cours. À Épinal, la rue d'Olima a une nouvelle fois connu un accident avec un délit de fuite et c'est la troisième fois en l'espace de 3 ans. Les faits se sont déroulés samedi vers 5h. Une voiture est arrivée à grande vitesse et a percuté un véhicule en stationnement qui était projeté contre l'auto précédente, elle-même renvoyée contre une autre. Un témoin a vu le fautif faire demi-tour et prendre la fuite. Une plainte a été déposée. Les riverains réclament un ralentisseur et des caméras de vidéosurveillance. Mercredi dernier à Saint-Dié, un homme suspecté de trafic de drogue près de la gare a été aperçu par la police avec 3 autres hommes à bord d'une berline. Une course-poursuite s'est engagée sur 6 km et finalement les 4 individus ont été interpellés. Rapidement, 2 d'entre eux ont été relâchés. Le conducteur de l'auto sera poursuivi pour refus d'obtempérer, délit de fuite, conduite sous l'empire de stupéfiants. Le dealer, quant à lui, vient d'être jugé et a été condamné à 18 mois de prison, dont 11 fermes, 150 heures de travail d'intérêt général et interdiction de paraître dans les Vosges pendant 5 ans. Nous avons appris la mort de l'acteur anglais Tim Curry à l'âge de 80 ans. Il était connu pour ses rôles dans le film The Rocky Horror Picture Show et également pour la série d'horreur Saw. Décès d'André Canal, âgé de 91 ans. Un hommage lui sera rendu vendredi à 14h30 au funérarium du Tillot. Je vous rappelle les obsèques de Jean-Louis Westrock, âgé de 98 ans, prévu vendredi à 14h30 en l'église du Valtin. Aujourd'hui sont célébrés les obsèques de Claude Perry, âgé de 92 ans, à 10h en l'église de Saulsure. Les obsèques de Gisèle Fleuretten et Poirot, âgé de 101 ans, sont prévus à 14h30 en l'église de la Bresse. Les obsèques de Colette Kechlin et Vino, âgé de 95 ans, sont prévus à 14h30 en l'abbatiale de Remiremont. Les obsèques de Christian de Maria, âgé de 67 ans, sont célébrées à 15h au funérarium de Gérardmer. Le sport avec le football et les barrages de la Ligue des Champions. Fenerbahçe a battu Lyon 2-1. Lyon est donc éliminé. Nancy-Dunkerque, c'est pour demain vendredi à 20h en Ligue 2. Le cyclisme avec la Vuelta, la 5e étape a été remportée par le Britannique Matthews Brennan. Tadej Pogacar est toujours en rouge. Dans le Tour de l'Avenir, 7e et dernière étape pour l'Italien Lorenzo Fine qui remporte le général. Le Vosgien Aubin Sparfel termine 15e du général. Il aura remporté une étape. En VTT, la Vosgienne Jeanne Duterne à suivre lors des championnats du monde ce jeudi en Italie. La météo pour ce jeudi, du soleil, des nuages et des températures qui vont monter jusqu'à 30 degrés. Vendredi, orage et pluie de 17 à 23 degrés. Soleil et nuages pour samedi et dimanche de 14 à 25 degrés. Lundi, soleil, nuages, quelques pluies.
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1: Avec la comédie Les Gendarmes que l'on débute cette sélection cinéma. Alors c'est un film signé François Prévost, Légoni et Stéphane Archinard. On y retrouve dans ce film Arnaud Ducret, Marc Risseau, Fred Testo, adaptation de la bande dessinée du même nom. Et dans cette histoire, eh bien, toute la brigade de gendarmerie de Charnay-lès-Mâcon se prépare à la grande fête des jardins. Mais l'arrivée d'un jeune stagiaire désinvolte, débarqué tout droit de la capitale, et de deux voleurs de nains de jardin va bouleverser l'organisation qui est bien huilée. Alors ce film a été noté 2,3 par la presse et seulement 2 par les spectateurs. Ce sont les notes sur 5 d'Allociné. Et pour voir Les Gendarmes, eh bien vous avez rendez-vous au Majestic de Remiremont, à l'Entracte de Vanier. Le film est aussi visible au Casino de Gérardmer et au grand écran à la Bresse. À la MCL de Gérardmer, vous allez pouvoir découvrir Le Triangle d'Or. C'est un drame et un thriller d'Hélène Rosselet-Ruiz. L'histoire, c'est celle de Souria. Elle est l'amante d'un prince saoudien. Elle vit dans un hôtel particulier. Elle décide d'embaucher pour ses services Laura, une femme qui est en recherche d'emploi. Et un lien fragile va se tisser entre les deux femmes, mais Laura pressent un danger qui pèse sur Souria. C'est un film qui a reçu de bonnes notes, 3,5 pour la presse et 3,7 pour les spectateurs. Le dernier Spider-Man est toujours à l'affiche, vous pourrez le retrouver au Majestic de Remiremont, au Casino de Gérardmer, également au grand écran de la Bresse cette semaine. Le film d'action et d'aventure est réalisé par Destin Daniel Cretton, c'est avec Tom Holland et Zendaya. Et donc dans ce nouveau volet, plus personne ne se souvient que Peter Parker est Spider-Man et un nouvel ennemi arrive et Peter va tenter de protéger ses anciens amis. Alors ce nouveau Spider-Man a été noté 3,2 par la presse et 4,1 par les spectateurs. À l'entracte de Vanier, vous allez pouvoir retrouver Kill Bill The Whole Bloody Affair, le film culte de Tarantino est à découvrir dans sa version longue. À Remiremont au Majestic cette semaine, eh bien, les fans d'Harry Potter vont pouvoir s'offrir un marathon puisque l'intégralité des films vous sera proposée du 26 au 30 août. Le nouveau film de Ridley Scott est à découvrir à Remiremont, The Dog

0: Stars, un thriller d'aventure avec Jacob Elordi, Margaret Qualley et Josh Brolin. L'histoire se déroule dans le futur. Une pandémie a décimé la société américaine. Un pilote vit reclus sur une base aérienne avec un chien et un ex-marine. Et un jour, il entend à la radio qu'un monde meilleur existe en dehors de leur périmètre contrôlé.
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1: L'actualité de ce jeudi. Vers 9h hier, un cuisinier du restaurant Le Bola à Rue a donné l'alerte pour un feu qui venait de prendre dans les cuisines et qui s'est rapidement étendu à la charpente du bâtiment situé quai de l'Apparel. Les pompiers du secteur sont intervenus, ils étaient une quinzaine. En même temps qu'ils luttaient contre l'incendie, il a fallu préserver une station essence toute proche et évacuer l'Intermarché, lui aussi à proximité. Durant l'intervention des secours, le secteur a été bloqué à la circulation. Le restaurant, repris en juin dernier, a subi d'importants dégâts. L'équipe est désormais en chômage technique. L'incendie serait dû à un problème électrique et une enquête est en cours. À Épinal, la rue d'Olima a une nouvelle fois connu un accident avec un délit de fuite et c'est la troisième fois en l'espace de 3 ans. Les faits se sont déroulés samedi vers 5h. Une voiture est arrivée à grande vitesse et a percuté un véhicule en stationnement qui était projeté contre l'auto précédente, elle-même renvoyée contre une autre. Un témoin a vu le fautif faire demi-tour et prendre la fuite. Une plainte a été déposée. Les riverains réclament un ralentisseur et des caméras de vidéosurveillance. Mercredi dernier à Saint-Dié, un homme suspecté de trafic de drogue près de la gare a été aperçu par la police avec 3 autres hommes à bord d'une berline. Une course-poursuite s'est engagée sur 6 km et finalement les 4 individus ont été interpellés. Rapidement, 2 d'entre eux ont été relâchés. Le conducteur de l'auto sera poursuivi pour refus d'obtempérer, délit de fuite, conduite sous l'empire de stupéfiants. Le dealer, quant à lui, vient d'être jugé et a été condamné à 18 mois de prison, dont 11 fermes, 150 heures de travail d'intérêt général et interdiction de paraître dans les Vosges pendant 5 ans. Nous avons appris la mort de l'acteur anglais Tim Curry à l'âge de 80 ans. Il était connu pour ses rôles dans le film The Rocky Horror Picture Show et également pour la série d'horreur Saw. Décès d'André Canal, âgé de 91 ans. Un hommage lui sera rendu vendredi à 14h30 au funérarium du Tillot. Je vous rappelle les obsèques de Jean-Louis Westrock, âgé de 98 ans, prévu vendredi à 14h30 en l'église du Valtin. Aujourd'hui sont célébrés les obsèques de Claude Perry, âgé de 92 ans, à 10h en l'église de Saulsure. Les obsèques de Gisèle Fleuretten et Poirot, âgés de 101 ans, sont prévues à 14h30 en l'église de la Bresse. Les obsèques de Colette Kechlin et Vino, âgés de 95 ans, sont prévues à 14h30 en l'abbatiale de Remiremont. Les obsèques de Christian de Maria, âgé de 67 ans, sont célébrées à 15h au funérarium de Gérardmer. Le sport avec le football et les barrages de la Ligue des Champions. Fenerbahçe a battu Lyon 2-1. Lyon est donc éliminé. Nancy-Dunkerque, c'est pour demain vendredi à 20h en Ligue 2. Le cyclisme avec la Vuelta, la 5e étape a été remportée par le Britannique Matthews Brennan. Tadej Pogacar est toujours en rouge. Dans le Tour de l'Avenir, 7e et dernière étape pour l'Italien Lorenzo Fine qui remporte le général. Le Vosgien Aubin Sparfel termine 15e du général. Il aura remporté une étape. En VTT, la Vosgienne Jeanne Duterne à suivre lors des championnats du monde ce jeudi en Italie. La météo pour ce jeudi, du soleil, des nuages et des températures qui vont monter jusqu'à 30 degrés. Vendredi, orage et pluie de 17 à 23 degrés. Soleil et nuages pour samedi et dimanche de 14 à 25 degrés. Lundi, soleil, nuages, quelques pluies.
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1: Cette semaine, l'Office de tourisme des Ballons des Hauts-de-Vosges vous propose plusieurs animations. Jeudi 27 août, découverte de l'escalade au site de la Tête de Beaudevet, au Ménil. Une balade éveil des sens au Ballon d'Alsace par le Parc naturel régional Ballon des Vosges. Une animation tissage en famille par le Musée du textile des Vosges à Ventron. Visite à la ferme avec complicité animale à Ventron encore. Une visite du rucher de Nanou à Saint-Maurice-sur-Moselle. Une rando nocturne pleine lune par le bureau Montagne Ballon d'Alsace. La soirée Contes et légendes, Haute-Mine, le Tio. Vendredi 18 août, le jeu de piste complicité animale à Ventron. Il y a une rando nocturne pleine nature proposée par le bureau Montagne Ballon d'Alsace pour la partie à pied. Et à cheval, ce sera avec Sabot en ganguette de Busson. Une découverte des chauves-souris, la dernière soirée de l'été au Haute-Mine, le Tio. Alors, tous les jours, ou presque, il y a encore le jeu de piste au sommet du Ballon d'Alsace par le Parc naturel régional Ballon des Vosges jusqu'à la fin août. Hérité des brumes au Théâtre du Peuple à Busson jusqu'au 28 août. La découverte du métier d'apiculteur, le rucher de la colline à Ferdru. Rando apéro au sommet du Ballon d'Alsace par le bureau Montagne Ballon d'Alsace. Les féeries nocturnes du Parc de Vesserlin du jeudi au dimanche, profitez-en, c'est la dernière semaine. La visite flash assez régulièrement dans la semaine à la chapelle Le Corbusier à Ronchamp et les jeudis équitables, les attelages du Val-de-Hutte à Busson. Les expositions jusqu'au 11 novembre, l'école Souvenir au musée Serré à Saint-Amarin. Le voyage au cœur des forêts des Ballons des Vosges jusqu'au 13 septembre par le parc naturel régional Ballons des Vosges au centre de vacances La Jumenterie. Des sentes et des rues à la popote des Charbonniers à Saint-Maurice-sur-Moselle jusqu'au 1er septembre. Massif des Vosges, terre d'émotion jusqu'à fin août à la médiathèque Le Tio. Exposition en pleine nature, les Amis de la nature de Remiremont à Rue-sur-Moselle jusqu'au 15 novembre. La flânerie en images, association Entre-Jean à Busson jusqu'au 30 septembre. Traces du vivant à l'Office du tourisme de Busson jusqu'au 15 septembre. Le petit peuple de la forêt jusqu'au 14 septembre à Busson en pleine nature. Droits des femmes au fil du temps au musée de textile à Ventron jusqu'au 23 octobre.
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13: Au Théâtre du Peuple de Bussan, dernière journée pour découvrir la pièce Héritier des Brumes, la folle histoire du Théâtre du Peuple, la grande saga en 6 épisodes proposée encore jusqu'à ce vendredi 28 août. Début à 11h. Samedi, eh bien, ce sera la fête de la dernière avec dès 11h à la recherche de Tantcam, c'est une enquête théâtralisée. À 15h, Planète Bussan, c'est un documentaire sur le théâtre. Et puis à 20h, il y aura Métamirti, un concert hybride. Pour plus d'infos et pour les réservations, rendez-vous sur le site théâtredupeuple.com. Dans le cadre de l'exposition consacrée au lynx boréal, visible à l'espace nature et culture de Château-Lambert, eh bien, il y a une sortie nature qui vous est proposée pour ce vendredi à partir de 14h à la découverte des étangs noirs. C'est gratuit, il faut s'inscrire au 03 84 20 49 84. Le Ménil Vol Libre vous propose un week-end de découverte du parapente pour samedi et dimanche. Alors vous avez rendez-vous dès 9h au chalet des associations et sur le site de la Tête des Renards. Inscription sur place, vous pouvez contacter le 06 73 70 77 99 avec buvette et grillade, des vols biplace, des ateliers de gonflage et bien sûr, ce rendez-vous dépend des conditions météo. Vous avez encore jusqu'à ce samedi pour découvrir à la médiathèque du Thiot l'exposition photo de Raphaël Parmentier, Massif des Vosges, Terre d'émotion. avec la Société des Fêtes de Bussan. Vous allez pouvoir participer au dernier concours en pétanque en doublette de cet été. Un concours qui est prévu pour ce samedi dès 10h. Et là, ça sera en plus avec un repas. C'est donc Place de la Mouline. Le Vélo Club de la Haute-Moselle organise la rando clair-obscur, la rando Didier Lavoine, sortie VTT et marche prévue pour ce samedi, avec des départs qui se feront depuis le centre d'accueil de la colline avec buvette, restauration et musique. Alors les premiers départs se feront dès 16h, accessibles au VTT, vélo à assistance électrique également. Avec la paroisse aux Anames, eh bien vous retrouverez des messes pour ce week-end. Samedi, rendez-vous à 18h, église de Bussan. Et dimanche, à Ramonchamp à 10h, ce sera au lieu-dit Le Poteau. Fraisse mini-train à découvrir ce dimanche au 28 bis rue de Lorraine à Fraisse-sur-Moselle, de 14h à 18h. Une autre manière de découvrir l'univers ferroviaire sur des trains miniatures sur lesquels vous pouvez monter. fraisseminitrain.fr pour toutes les infos. N'oubliez pas que vous pouvez visiter les mines de cuivre au Tillot. Elles sont ouvertes en ce moment tous les jours de 10h à 19h. Chaque visite se fait avec des réservations au 03 29 25 03 33 ou sur le site hautemine.com. Si vous avez plus de 55 ans et que vous vous posez des questions sur votre retraite, sachez qu'une réunion d'information est prévue le 19 novembre à la médiathèque du Tillot. Vous devez vous inscrire avec France Service 03 29 25 87 63.
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10: Cette semaine, l'Office de tourisme des Ballons des Hauts-de-Vosges vous propose plusieurs animations. Jeudi 27 août, découverte de l'escalade au site de la Tête de Beaudevet, au Ménil. Une balade éveil d'essence au Ballon d'Alsace par le Parc naturel régional Ballon des Vosges. Une animation tissage en famille par le Musée du textile des Vosges à Ventron. Visite à la ferme avec complicité animale à Ventron encore. Une visite du rucher de Nanou à Saint-Maurice-sur-Moselle, une rando nocturne pleine lune par le bureau Montagne Ballon d'Alsace, la soirée Contes et légendes, Haute Mine, le Tio. Vendredi 18 août, le jeu de piste Complicité animale à Ventron. Il y a une rando nocturne pleine nature proposée par le bureau Montagne Ballon d'Alsace pour la partie à pied et à cheval, ce sera avec Sabot en ganguette de Busson. Une découverte des chauves-souris, la dernière soirée de l'été au Haute Mine, le Tio. Alors, tous les jours, ou presque, il y a encore le jeu de piste au sommet du Ballon d'Alsace par le Parc naturel régional Ballon des Vosges jusqu'à la fin août. Hérité des brumes au Théâtre du Peuple à Busson jusqu'au 28 août. La découverte du métier d'apiculteur, le rucher de la colline à Ferdru. Rando apéro au sommet du Ballon d'Alsace par le bureau Montagne Ballon d'Alsace. Les féeries nocturnes du parc de Wesserlin du jeudi au dimanche. Profitez-en, c'est la dernière semaine. La visite flash assez régulièrement dans la semaine à la chapelle Le Corbusier à Ronchamp. Et les jeudis équitables, les attelages du Val-de-Hutte à Bussan. Les expositions jusqu'au 11 novembre, l'école Souvenir au musée Serré à Saint-Amarin. Le voyage au cœur des forêts des Ballons des Vosges jusqu'au 13 septembre par le parc naturel régional Ballons des Vosges au centre de vacances La Jumenterie. Des sentes et des rues à la popote des Charbonniers à Saint-Maurice-sur-Moselle jusqu'au 1er septembre. Massif des Vosges, terre d'émotion jusqu'à fin août à la médiathèque Le Tillot. Exposition en pleine nature, les Amis de la Nature de Remiremont à Rue-sur-Moselle jusqu'au 15 novembre. La flânerie en images, association Entre-Jean à Bussan jusqu'au 30 septembre. Trace du vivant à l'Office du tourisme de Bussan jusqu'au 15 septembre. Le petit peuple de la forêt jusqu'au 14 septembre à Bussan en pleine nature. Droits des femmes au fil du temps au musée de textile à Ventron jusqu'au 23 octobre.
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12: Théâtre du Peuple de Bussan, dernière journée pour découvrir la pièce Héritier des Brumes, la folle histoire du Théâtre du Peuple, la grande saga en 6 épisodes, proposée encore jusqu'à ce vendredi 28 août. Début à 11h. Samedi, eh bien, ce sera la fête de la dernière avec dès 11h à la recherche de Tantcam, c'est une enquête théâtralisée. À 15h, Planète Bussan, c'est un documentaire sur le théâtre. Et puis à 20h, il y aura Métamirti, un concert hybride. Pour plus d'infos et pour les réservations, rendez-vous sur le site théâtredupeuple.com. Dans le cadre de l'exposition consacrée au lynx boréal, visible à l'espace nature et culture de Château-Lambert, eh bien, il y a une sortie nature qui vous est proposée pour ce vendredi à partir de 14h à la découverte des étangs noirs. C'est gratuit, il faut s'inscrire au 03 84 20 49 84. Le Ménil Vol Libre vous propose un week-end de découverte du parapente pour samedi et dimanche. Alors vous avez rendez-vous dès 9h au chalet des associations, c'est sur le site de la Tête des Renards. Inscription sur place, vous pouvez contacter le 06 73 70 77 99 avec buvette et grillade, des vols biplace, des ateliers de gonflage et bien sûr, ce rendez-vous dépend des conditions météo. Vous avez encore jusqu'à ce samedi pour découvrir à la médiathèque du Tillo l'exposition photo de Raphaël Parmentier, Massif des Vosges, Terre d'émotion. avec la Société des Fêtes de Bussan. Vous allez pouvoir participer au dernier concours en pétanque en doublette de cet été. Un concours qui est prévu pour ce samedi dès 10h. Et là, ça sera en plus avec un repas. C'est donc Place de la Mouline. Le Vélo Club de la Haute-Moselle organise la rando clair-obscur, la rando Didier Lavoine, sortie VTT et marche prévue pour ce samedi, avec des départs qui se feront depuis le centre d'accueil de la colline avec buvette, restauration et musique. Alors les premiers départs se feront dès 16h, accessibles au VTT, vélo à assistance électrique également. Avec la paroisse aux Anames, eh bien vous retrouverez des messes pour ce week-end. Samedi, rendez-vous à 18h, église de Bussan. Et dimanche, à Ramonchamp à 10h, ce sera au lieu dit Le Poteau. Fraisse mini-train à découvrir ce dimanche au 28 bis rue de Lorraine à Fraisse-sur-Moselle, de 14h à 18h. Une autre manière de découvrir l'univers ferroviaire sur des trains miniatures sur lesquels vous pouvez monter. Fraisseminitrain.fr pour toutes les infos. N'oubliez pas que vous pouvez visiter les mines de cuivre au Tillot. Elles sont ouvertes en ce moment tous les jours de 10h à 19h. Chaque visite se fait avec des réservations au 03 29 25 03 33 ou sur le site hautemine.com. Si vous avez plus de 55 ans et que vous vous posez des questions sur votre retraite, sachez qu'une réunion d'information est prévue le 19 novembre à la médiathèque du Tillot. Vous devez vous inscrire avec France Service 03 29 25 87 63.
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9: Cette semaine, l'Office de tourisme des Ballons des Hauts-de-Vosges vous propose plusieurs animations. Jeudi 27 août, découverte de l'escalade au site de la Tête de Beaudevet, au Ménil. Une balade éveil des sens au Ballon d'Alsace par le parc naturel régional Ballon des Vosges. Une animation tissage en famille par le musée du textile des Vosges à Ventron. Visite à la ferme avec complicité animale à Ventron encore. Une visite du rucher de Nanou à Saint-Maurice-sur-Moselle. Une rando nocturne pleine lune par le bureau Montagne Ballon d'Alsace. La soirée Conte et légendes, Haute-Mine, le Tio. Vendredi 18 août, le jeu de piste Complicité animale à Ventron. Il y a une rando nocturne pleine nature proposée par le bureau Montagne Ballon d'Alsace pour la partie à pied. Et à cheval, ce sera avec Sabot en ganguette de Busson. Une découverte des chauves-souris, la dernière soirée de l'été aux Haute-Mine, le Tio. Alors, tous les jours, ou presque, il y a encore le jeu de piste au sommet du Ballon d'Alsace par le parc naturel régional Ballon des Vosges jusqu'à la fin août. Hérité des brumes au Théâtre du Peuple à Busson jusqu'au 28 août. La découverte du métier d'apiculteur, le rucher de la colline à Ferdru. Rando apéro au sommet du Ballon d'Alsace par le bureau Montagne Ballon d'Alsace. Les féeries nocturnes du parc de Vesserlin du jeudi au dimanche. Profitez-en, c'est la dernière semaine. La visite flash assez régulièrement dans la semaine à la chapelle Le Corbusier à Ronchamp et les jeudis équitables, les attelages du Val-de-Hutte à Busson. Les expositions jusqu'au 11 novembre, l'école Souvenir au musée Serré à Saint-Amarin, le voyage au cœur des forêts des Ballons des Vosges jusqu'au 13 septembre par le parc naturel régional Ballons des Vosges au centre de vacances La Jumenterie, des sentes et des rues à la popote des Charbonniers à Saint-Maurice-sur-Moselle jusqu'au 1er septembre. Massif des Vosges, terre d'émotion jusqu'à fin août à la médiathèque Le Tio. Exposition en pleine nature, les amis de la nature de Remiremont à Rue-sur-Moselle jusqu'au 15 novembre. La flânerie en images, association Entre-Jean à Bussan jusqu'au 30 septembre. Traces du vivant à l'Office du tourisme de Bussan jusqu'au 15 septembre. Le petit peuple de la forêt jusqu'au 14 septembre à Bussan en pleine nature. Droits des femmes au fil du temps au musée de textile à Ventron jusqu'au 23 octobre.
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1: Avec la comédie Les Gendarmes que l'on débute cette sélection cinéma. Alors c'est un film signé François Prévost, Légoni et Stéphane Archinard. On y retrouve dans ce film Arnaud Ducret, Marc Risseau, Fred Testo, adaptation de la bande dessinée du même nom. Et dans cette histoire, eh bien, toute la brigade de gendarmerie de Charnay-lès-Mâcon se prépare à la grande fête des jardins. Mais l'arrivée d'un jeune stagiaire désinvolte, débarqué tout droit de la capitale, et de deux voleurs de nains de jardin va bouleverser l'organisation qui est bien huilée. Alors ce film a été noté 2,3 par la presse et seulement 2 par les spectateurs. Ce sont les notes sur 5 d'Allociné. Et pour voir Les Gendarmes, eh bien vous avez rendez-vous au Majestic de Remiremont, à l'Entracte de Vanier. Le film est aussi visible au Casino de Gérardmer et au grand écran à la Bresse. À la MCL de Gérardmer, vous allez pouvoir découvrir Le Triangle d'Or. C'est un drame et un thriller d'Hélène Rosselet-Ruiz. L'histoire, c'est celle de Souria. Elle est l'amante d'un prince saoudien. Elle vit dans un hôtel particulier. Elle décide d'embaucher pour ses services Laura, une femme qui est en recherche d'emploi. Et un lien fragile va se tisser entre les deux femmes, mais Laura pressent un danger qui pèse sur Souria. C'est un film qui a reçu de bonnes notes, 3,5 pour la presse et 3,7 pour les spectateurs. Le dernier Spider-Man est toujours à l'affiche, vous pourrez le retrouver au Majestic de Remiremont, au Casino de Gérardmer, également au grand écran de la Bresse cette semaine. Le film d'action et d'aventure réalisé par Destin Daniel Cretton, c'est avec Tom Holland et Zendaya. Et donc dans ce nouveau volet, plus personne ne se souvient que Peter Parker est Spider-Man et un nouvel ennemi arrive et Peter va tenter de protéger ses anciens amis. Alors ce nouveau Spider-Man a été noté 3,2 par la presse et 4,1 par les spectateurs. À l'entracte de Vanier, vous allez pouvoir retrouver Kill Bill The Whole Bloody Affair. Le film culte de Tarantino est à découvrir dans sa version longue. À Remiremont au Majestic cette semaine, eh bien, les fans d'Harry Potter vont pouvoir s'offrir un marathon puisque l'intégralité des films vous sera proposée du 26 au 30 août. Le nouveau film de Ridley Scott est à découvrir à Remiremont, The Dog Stars, un thriller d'aventure avec Jacob Elordi, Margaret Qualley et Josh Brolin. L'histoire se déroule dans le futur. Une pandémie a décimé la société américaine. Un pilote vit reclus sur une base aérienne avec un chien et un ex-marine. Et un jour, il entend à la radio qu'un monde meilleur existe en dehors de leur périmètre contrôlé.
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1: L'agenda des animations, des activités sur le secteur de la Bresse-Haute-Vosges et de Gérardmer et Vallée des Lacs. Alors, il y a tous les samedis en ce moment le marché hebdomadaire de 8h30 à midi, marché couvert de Thiéfos, le marché local bio de 10h à midi au centre-ville de Tendon, tous les dimanches le marché dominical de 8h à 13h, place du Chantel à la Bresse. Samedi 29 août, il y aura les portes ouvertes Cornimont BMX de 14h30 à 17h. Vous pourrez tout au long de l'après-midi découvrir et participer à des séances d'essais avec les éducateurs. C'est la piste de BMX de Cornimont. Dimanche 30 août, exposition de véhicules anciens de 9h à midi. Exposition organisée par le club rétro loisirs Ligne Bleue et cours du collège Saint-Laurent à la Bresse. Démonstration publique d'aéromodélisme aussi de 12h à 18h, donc le dimanche 30 août. Vol d'avion, de voltige, de planeur et d'hélicoptère, c'est 25 août de Nol au syndicat. Et non pas le, comme c'est écrit sur mon papier. Bon, il y aura aussi bien sûr d'autres rendez-vous avec les ateliers des activités toutes les semaines, notamment les SOS Ruches ou encore l'atelier pour enfants Atéragenesis. Et puis les expositions avec championne dans la trace des sœurs Leduc, visite gratuite et libre à l'ermitage Frère Joseph à Ventron. Également les rendez-vous avec dimanche 30 août, la rando des quatre lacs en journée à partir de 9h30 dans les bureaux montagne des Hauts-de-Vosges, vous pouvez vous renseigner. Et il y aura aussi donc la semaine découverte du 7 au 12 septembre des activités aquatiques, complexe aquatique de la Bresse. Bien sûr, nous y reviendrons. Et puis, il y avait bien sûr l'exposition, vous savez, à Gérardmer, nous aurons l'occasion de revenir sur le sujet. Et puis, les droits des femmes au fil du temps, portrait de Vosgienne. C'est au musée du textile de Ventron, 8 vieilles routes du col d'Audrenne, jusqu'au 23 octobre. Donc vous avez encore largement le temps, sachez que l'entrée quand même est payante. C'est ouvert de 10h à midi et de 14h à 18h, fermé le lundi. Et bienvenue aux vacanciers, c'est tous les mardis à Saulsur à 18h30.
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9: L'actualité de ce jeudi. Vers 9h hier, un cuisinier du restaurant Le Bola à Rue a donné l'alerte pour un feu qui venait de prendre dans les cuisines et qui s'est rapidement étendu à la charpente du bâtiment situé quai de l'Apparel. Les pompiers du secteur sont intervenus, ils étaient une quinzaine. En même temps qu'ils luttaient contre l'incendie, il a fallu préserver une station essence toute proche et évacuer l'Intermarché, lui aussi à proximité. Durant l'intervention des secours, le secteur a été bloqué à la circulation. Le restaurant, repris en juin dernier, a subi d'importants dégâts. L'équipe est désormais en chômage technique. L'incendie serait dû à un problème électrique et une enquête est en cours. À Épinal, la rue d'Olima a une nouvelle fois connu un accident avec un délit de fuite et c'est la troisième fois en l'espace de 3 ans. Les faits se sont déroulés samedi vers 5h. Une voiture est arrivée à grande vitesse et a percuté un véhicule en stationnement qui était projeté contre l'auto précédente, elle-même renvoyée contre une autre. Un témoin a vu le fautif faire demi-tour et prendre la fuite. Une plainte a été déposée. Les riverains réclament un ralentisseur et des caméras de vidéosurveillance. Mercredi dernier à Saint-Dié, un homme suspecté de trafic de drogue près de la gare a été aperçu par la police avec 3 autres hommes à bord d'une berline. Une course-poursuite s'est engagée sur 6 km et finalement les 4 individus ont été interpellés. Rapidement, 2 d'entre eux ont été relâchés. Le conducteur de l'auto sera poursuivi pour refus d'obtempérer, délit de fuite, conduite sous l'empire de stupéfiants. Le dealer, quant à lui, vient d'être jugé et a été condamné à 18 mois de prison, dont 11 fermes, 150 heures de travail d'intérêt général et interdiction de paraître dans les Vosges pendant 5 ans. Nous avons appris la mort de l'acteur anglais Tim Curry à l'âge de 80 ans. Il était connu pour ses rôles dans le film The Rocky Horror Picture Show et également pour la série d'horreur Saw. Décès d'André Canal, âgé de 91 ans, un hommage lui sera rendu vendredi à 14h30 au funérarium du Tio. Je vous rappelle les obsèques de Jean-Louis Westrock, âgé de 98 ans, prévues vendredi à 14h30 en l'église du Valtin. Aujourd'hui sont célébrées les obsèques de Claude Perry, âgé de 92 ans, à 10h en l'église de Saulsure. Les obsèques de Gisèle Fleuretten et Poirot, âgés de 101 ans, sont prévues à 14h30 en l'église de la Bresse. Les obsèques de Colette Kechlin et Vino, âgés de 95 ans, sont prévues à 14h30 en l'abbatiale de Remiremont. Les obsèques de Christian de Maria, âgé de 67 ans, sont célébrées à 15h au funérarium de Gérardmer. Le sport avec le football et les barrages de la Ligue des Champions. Fenerbahçe a battu Lyon 2-1. Lyon est donc éliminé. Nancy Dunkerque, c'est pour demain vendredi à 20h en Ligue 2. Le cyclisme avec la Vuelta, la cinquième étape a été remportée par le Britannique Matthews Brennan. Tadej Pogacar est toujours en rouge. Dans le Tour de l'Avenir, septième et dernière étape pour l'Italien Lorenzo Fin qui remporte le général. Le Vosgien Aubin Sparfel termine 15e du général. Il aura remporté une étape. En VTT, la Vosgienne Jeanne Duterne à suivre lors des championnats du monde ce jeudi en Italie. La météo pour ce jeudi, du soleil, des nuages et des températures qui vont monter jusqu'à 30 degrés. Vendredi, orages et pluie de 17 à 23 degrés. Soleil et nuages pour samedi et dimanche de 14 à 25 degrés. Lundi, soleil, nuages et quelques pluies.
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2: L'enseigne Carrefour de Remiremont est à la recherche d'un boucher. C'est pour un poste en CDI à 37h30 par semaine. Poste ouvert aux débutants avec formation CAP, BEP ou équivalent. L'entreprise Grange Vologne Automobile recherche pour Gérardmé un comptable. C'est un poste en CDI à temps partiel, 10 heures par semaine qui vous est proposé. Et pour postuler, on vous demande 3 ans d'expérience avec formation Bac plus 2 en compta. À Remiremont, le restaurant La Belle Marée recherche un commis de cuisine. C'est pour un poste en CDI à 35 heures par semaine. 6 mois d'expérience vous sont demandés avec formation CAP-BEP. Prise de poste dès que possible. À Gérardmé, on recherche un agent immobilier parlant le néerlandais et l'anglais. Les débutants sont acceptés. Vous serez donc qualifié en tant que commercial. C'est avec l'agence Inter France Immobilier. À Vanier, on vous propose un poste de charpentier couvreur. C'est pour une mission intérimaire de 4 mois à 35 heures par semaine. Et 2 ans d'expérience sont demandés. La boulangerie du Lac à Gérardmé recherche un pâtissier, poste en CDI à 35 heures par semaine. 1 an d'expérience est demandé avec formation CAP-BEP. Il faut être également titulaire du permis. Il y a un poste de maçon qui vous est proposé sur la commune d'Éloy. Alors c'est un poste en CDI à 35 heures par semaine. On vous demande 2 ans d'expérience avec également le permis B. Les ADMR de Gérardmé recherchent une aide à domicile, poste en CDI à 35 heures par semaine. Alors c'est un poste qui est ouvert aux débutants avec formation CAP et BEP et le permis B. À Éloy, on vous propose un poste de tourneur-fraiseur sur commande numérique, un poste en CDI à 38h30 par semaine, poste ouvert aux débutants. L'atelier de Gérardmé recherche son futur barman serveur polyvalent. C'est un poste en CDI à 39 heures par semaine. Pour postuler, on vous demande au moins 6 mois d'expérience. Il faut également maîtriser l'anglais. À Saint-Nabor, il y a un poste d'agent de fabrication polyvalent qui vous est proposé. C'est pour un CDD de 3 mois. C'est un contrat à 35 heures par semaine. On vous demande 3 mois d'expérience pour postuler. À noter qu'il y aura possibilité de renouveler le contrat. Il faut impérativement avoir le CACES R489 catégorie 3. L'hôtel-restaurant Les Jardins de Sophie à Axon-Roulonge-Mer recherche un plongeur, poste en CDI à temps partiel 28 heures par semaine. C'est ouvert aux débutants.
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9: Théâtre du Peuple de Bussan, dernière journée pour découvrir la pièce Héritier des Brumes, la folle histoire du Théâtre du Peuple, la grande saga en 6 épisodes proposée encore jusqu'à ce vendredi 28 août. Début à 11h. Samedi, eh bien, ce sera la fête de la dernière avec dès 11h à la recherche de Tantcam, c'est une enquête théâtralisée. À 15h, Planète Bussan, c'est un documentaire sur le théâtre. Et puis à 20h, il y aura Meta Myrtille, un concert hybride. Pour plus d'infos et pour les réservations, rendez-vous sur le site théâtredupeuple.com. Dans le cadre de l'exposition consacrée au lynx boréal visible à l'espace nature et culture de Château-Lambert, eh bien, il y a une sortie nature qui vous est proposée pour ce vendredi à partir de 14h à la découverte des étangs noirs. C'est gratuit, il faut s'inscrire au 03 84 20 49 84. Le Ménil Vol Libre vous propose un week-end de découverte du parapente pour samedi et dimanche. Alors vous avez rendez-vous dès 9h au chalet des associations, c'est sur le site de la Tête des Renards. Inscription sur place, vous pouvez contacter le 06 73 70 77 99 avec buvette et grillade, des vols biplace, des ateliers de gonflage et bien sûr, ce rendez-vous dépend des conditions météo. Vous avez encore jusqu'à ce samedi pour découvrir à la médiathèque du Thio l'exposition photo de Raphaël Parmentier, Massif des Vosges, Terre d'émotion. Avec la Société des Fêtes de Bussan, vous allez pouvoir participer au dernier concours en pétanque en doublette de cet été. Un concours qui est prévu pour ce samedi dès 10h. Et là, ça sera en plus avec un repas. C'est donc Place de la Mouline. Le Vélo-Club de la Haute-Moselle organise la rando clair-obscur. La rando Didier Lavoine, sortie VTT et marche prévue pour ce samedi, avec des départs qui se feront depuis le centre d'accueil de la colline avec buvette, restauration et musique. Alors les premiers départs se feront dès 16h, accessibles au VTT, vélo à assistance électrique également. Avec la paroisse aux Anames, eh bien vous retrouverez des messes pour ce week-end. Samedi, rendez-vous à 18h, église de Bussan. Et dimanche, à Ramonchamp à 10h, ce sera au lieu dit Le Poteau. Fraisse mini-train à découvrir ce dimanche au 28 bis rue de Lorraine à Fraisse-sur-Moselle, de 14h à 18h. Une autre manière de découvrir l'univers ferroviaire sur des trains miniatures sur lesquels vous pouvez monter. fraisseminitrain.fr pour toutes les infos. N'oubliez pas que vous pouvez visiter les mines de cuivre au Thio. Elles sont ouvertes en ce moment tous les jours de 10h à 19h. Chaque visite se fait avec des réservations au 03 29 25 03 33 ou sur le site hautemine.com. Si vous avez plus de 55 ans et que vous vous posez des questions sur votre retraite, sachez qu'une réunion d'information est prévue le 19 novembre à la médiathèque du Thio. Vous devez vous inscrire avec France Service 03 29 25 87 63.
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0: Bonjour à toutes et à tous, heureux de vous retrouver sur Résonance FM pour un nouveau numéro de votre émission cinéma avec Francis. Salut Francis.
1: Salut Eric, bonjour à toutes et à tous.
0: On va informer les auditeurs que cette émission est enregistrée, on n'est pas en direct. Francis, donc on va passer aux sorties de cette semaine.
1: Oui, une émission un petit peu particulière qui est enregistrée un petit peu avant, mais ça ne va pas changer grand-chose quand même, puisque je vais vous parler des films principaux qui sortent demain mercredi. Et le premier s'appelle The Dog Star. C'est un film d'aventure, c'est un drame, c'est un thriller de M. Ridley Scott, qui est anglais et qui a 88 ans. Et oui, on lui doit des films comme Thelma et Louise, Gladiator, Napoléon, Le Dernier Duel ou Seul sur Mars, donc de très bons films. Dans les rôles, Jacob Elordi, Margaret Qualley et Josh Brolin. Alors l'histoire, nous sommes dans un futur proche où une pandémie sans nom a décimé la société américaine. Hug, un pilote, vit sur une base aérienne abandonnée du Colorado avec son chien et un ex-marine. Lorsqu'une transmission aléatoire passe par la radio de son Cessna 1956, la voix fait naître au plus profond du pilote l'espoir d'une vie meilleure qui existe en dehors de leur périmètre étroitement contrôlé. Voilà. Donc le film n'a pas été tourné dans le Colorado, mais il était tourné dans la région du Frioul en Italie, tout à côté de Rome, et c'est l'adaptation d'un roman d'anticipation qui s'appelle La Constellation du Chien, écrit par Peter Heller en 2012. Le réalisateur Ridley Scott retrouve au côté casting Josh Brolin, voilà, Guy Pearce et Benedict Wong. Voilà pour ce film. Donc je ne peux pas donner de note d'appréciation puisque la sortie n'est que le mercredi, voilà.
0: Et on n'a pas malheureusement de bande-annonce en français, puisqu'elles sont uniquement sous-titrées en français, bizarrement, pour la plus grande sortie de la semaine.
1: Oui, c'est comme ça. Voilà, donc on continue nos sorties du mercredi. Il y a un film d'animation, d'aventure, c'est une comédie aussi, qui s'appelle Tad l'Explorateur, réalisé par l'Espagnol Enrique Gato. Avec dans les rôles parlés, évidemment, Oscar Barberan, Michel Jenner et Louis Posada. Tad et Sarah sont désormais les heureux parents d'Oli, une adorable, intrépide petite fille de 2 ans. Le bonheur de la petite famille fait un peu de l'ombre à Mommy, qui a l'impression de passer au second plan. Alors qu'en vacances à Londres, la bande met la main sur la lampe merveilleuse des mille et une nuits, Mommy forme un vœu inattendu. Voyager dans le temps pour retourner à l'époque de sa jeunesse où tout le monde l'adorait. Voilà, donc la saga est née il y a 25 ans et elle a pris une ampleur phénoménale. Le premier film a été distribué en Chine, le deuxième s'est imposé comme le plus rentable film de l'histoire. Oui, voilà. Alors, bon, il y a évidemment une profession d'image, des arts martiaux classiques au cinéma, etc. Donc voilà, pour ce Tad de l'Explorateur et la lampe magique.
2: Où est la lampe magique?
3: Cachée dans Buckingham Palace.
4: Vraiment, c'est ça leur palais royal, c'est minable.
2: La lampe est forcément là, je le sens.
3: Une porte secrète.
5: Accorde-moi mes 3 vœux, lampe!
4: Trésor, faut la frotter.
2: Attention, son pouvoir est énorme!
6: Vous vous attendiez à quoi? Un chanteur bleu torse nu?
5: Je veux que Jeff parle!
2: Quoi? C'est qui me parle? C'est qui?
5: Je veux que Bernardo parle aussi!
2: Oiseau!
6: C'est des zinzins!
5: Mon 3e vœu est de retourner à Paikiki!
4: On peut pas retourner dans le passé!
5: Oui, ça a marché. On a remonté le temps.
7: Oh. Avance et je t'embroche.
5: Très dangereuse cette époque.
8: Cet humain devient hostile. Mode sauve qui peut activé. Mode cri de douleur activé. Aïe.
0: Tad l'explorateur et la lampe magique.
1: Et après ce film, on passe à un autre film qui est interdit aux moins de 12 ans. Celui-là, ça s'appelle L'Inconnu. C'est un thriller de M. Arthur Harari. C'est son 5e long métrage. Il a réalisé des films comme Diamant Noir ou Onoda, tout simplement. Dans les rôles principaux, évidemment, on retrouve Léa Seydoux, Neil Schneider et Valérie Dréville. Léa Seydoux n'est pas une inconnue parce que c'est une actrice française de 41 ans. Elle est issue d'une famille très importante et connue depuis longtemps dans le cinéma. C'est la petite fille du patron de Pathé. Voilà, Léa Seydoux. Alors, l'histoire, bientôt 40 ans, David Zimmerman est photographe, mais personne ne le sait. Lors d'une fête, il repère une femme dans la foule et la suit. Quelques heures plus tard, David se réveille, il est dans le corps de l'inconnue. Et oui, avant le film, il y avait le cas de David Zimmerman, c'était une bande dessinée par Lucas et écrite par Arthur Harari. Le film a été présenté en compétition à Cannes 2026. Alors, je ne sais pas s'il a eu un prix, pas le grand prix en tout cas, voilà, pour ce film L'Inconnu, donc avec Léa Seydoux, actrice bien connue.
9: Peut-être que vous vous souvenez pas.

0: j'ai vécu la même chose.
1: Qu'est-ce qui se passe? Dis-moi, il est arrivé quelque chose?
2: Si vous vous réveillez dans un corps inconnu, c'est le principe de ce film.
3: Fiction, bien entendu. Un autre film, Face à la mer, de Mme Hélène Walsh, qui est britannique, avec Barry Ward, Lorne McFadden et Liz White. Jack est marié à Maggie, ou à Maggie, depuis plus de la moitié de sa vie. Il travaille comme ramasseur de moules dans les bancs du nord du pays de Galles avec son jeune frère Diffan et ses trois fils. Jack a toujours pensé que son fils Tom rejoindrait l'entreprise familiale à la fin de ses études, mais la réticence de Tom à suivre ses traces provoque des tensions familiales. Celles-ci sont encore exacerbées par l'arrivée d'un matelot itinérant qui s'appelle Daniel et qui avoue ses sentiments à Jack dans cette communauté rurale isolée où la vie tourne autour de l'église et de la pêche. Jacques est confronté à un dilemme insurmontable. La réalisatrice Hélène Walsh est scénariste. Elle a passé près de 3 ans à chercher la communauté, le métier et les métiers idéaux pour situer son intrigue. C'est après avoir visité un fumoir à poissons, l'industrie forestière en Écosse, et oui, c'est comme ça, elle a trouvé une ferme mythicole. Voilà, et dans cette première partie, on va pouvoir regarder beaucoup de gros plans. Concernant ce film, voilà donc pour Face à la mer.
2: Eh bien, on n'aura pas de bande-annonce de Face à la mer.
3: Oui, alors aujourd'hui, c'est un jour un peu particulier, hein. Un autre film qui est un drame, ça s'appelle Dégel de Manuela Martelli, qui est chilienne. C'est son deuxième long métrage après un film qui s'appelle Chili 1976. Dans les rôles Maya O'Rourke et Sacha Rosendahl. Nous sommes au Chili en 1992. Le pays reste marqué par des années de dictature. Alors qu'elle est gardée par ses grands-parents dans leur hôtel en station de ski, Inès, 9 ans, se lie d'amitié avec Anna, une jeune sportive venue d'Allemagne. Lorsque celle-ci disparaît sans laisser de traces, l'enfant cherche à comprendre. Ce film a été présenté dans la sélection, dans la catégorie Un certain regard à Cannes en 2026. Voilà. Pour ce film donc qui s'appelle Dégel.
2: Et bien là également pas de bande-annonce en français pour Dégel.
3: Pas de bande-annonce en français, on continue avec un film qui s'appelle Bombonera de Cyrine Boulanoir, qui est française, qui avait réalisé Les étoiles vagabondes avec Soufiane Guérab, Vima Laponce et Emma Boumali. On ne connaît pas beaucoup les acteurs, actrices de ce film. Je cite simplement le scénario, l'histoire. Donc, c'est Enzo, sans domicile, qui enchaîne les arnaques sur le dos de jeunes prodiges du ballon. Lors de la sélection des joueurs en vue d'un important tournoi de street foot dans son stade, il entrevoit un très grand potentiel en la personne de Lisa, 14 ans, jeune fille déterminée à devenir la première femme à jouer parmi les garçons. Voilà, bah si vous aimez peut-être retrouver un milieu qui est moins commun, celui des jeunes filles, prodige du ballon rond. Alors j'ai un autre film qui s'appelle Toxique, c'est un film d'action, drame, thriller de Getu Mohandas et Gigi Perry. Alors Getu Mohandas, elle est indienne. Le titre original, c'est Toxique, tout simplement. Alors, là, quelques mots pour ce film. Dans le Goa, une époque révolue, un puissant cartel de la drogue tire les ficelles derrière les plages paradisiaques et l'atmosphère animée de la région. Au cœur de cet univers sombre et violent, une histoire de pouvoir, de crime, d'ambition et de survie se dévoile autour de Raya. Voilà pour un film Toxique sur lequel je n'ai pas beaucoup de commentaires à faire. Un autre film qui s'appelle Princess Mumbi, voilà, Menri. Memory of Princess Mumbi, voilà, exactement. Nous sommes en 2094, hein, donc l'anticipation. C'est un drame, une science-fiction, j'ai oublié de le dire évidemment, de Damien Hauser qui est suisse avec Sandra Apondi, Ibrahim, Joseph, Sanson, Wartaka, voilà. Et le projet trouve son origine dans un événement tragique la perte de son petit frère. Donc, je vous lis le scénario. Nous sommes en 2094. L'aspirant réalisateur Couve ou Couve filme un documentaire sur la Grande Guerre des années 2070 qui a effacé les technologies modernes et fait renaître les royaumes. S'attendant au désespoir à Umata, il y trouve des villageois vivant en paix. Il y rencontre l'actrice Mumbi. Il révèle la beauté des moments quotidiens. Le film se déroule à travers d'anciennes séquences tournées par Couve dans les coulisses, montrant comment les gens trouvent un sens à un monde tragique et comment même les plus petits moments peuvent être d'une profonde beauté. Donc voilà. Alors, juste pour signaler que les décors dans ce film, Memory of Princess Mumbi, ont été réalisés grâce à l'intelligence artificielle. Je crois qu'il va falloir s'habituer, qu'on le veuille ou non, à tout cela. Bon, alors, on continue avec un film qui s'appelle Décorado, interdit aux moins de 12 ans, film d'animation, c'est une comédie. Bon, interdit aux moins de 12 ans, peut-être les films d'animation, c'est assez rare. De Alberto Vázquez, il y a une hiérarchie, apparemment, qui est espagnole dans la famille, voilà. C'est son troisième long métrage, il avait déjà réalisé Décorlobe en court métrage. Bon. Alors l'histoire, Arnold, une souris au chômage, traverse une crise existentielle. Il vit dans une ville où l'entreprise Alma, A-L-M-A, dirige tout. Contrairement à sa femme Maria, il a depuis longtemps l'impression que ce monde est irréel. Décidant de se rebeller, il élabore un plan astucieux pour s'échapper de la ville. Voilà pour un film dont je n'ai pas beaucoup de commentaires. Voilà, donc on a encore... Donc ça va vite aujourd'hui, c'est un peu particulier, hein, vous le savez. Un autre film de Yuta Shimizu, qui est japonais, qui s'appelle New Group, avec Anna Yamada, Yuzu Aoki et Pierre Taki. C'est une comédie dramatique, estampillée, épouvante, horreur, interdit au moins de 12 ans, eh oui. Alors là, nous sommes dans un lycée, gagné par une étrange ferveur sectaire qui pousse les étudiants à former une immense pyramide humaine collective. Ei et You refusent de se joindre au mouvement. Leur résistance les transforme en cibles, traqués par leurs camarades et une institution de plus en plus autoritaire. Voilà pour cette comédie donc d'épouvante horreur. Donc je n'ai pas beaucoup de commentaires à faire sur ce dernier film. Je crois qu'on a fait le tour des principales sorties du jour.
2: Eh bien, on rappelle que vous nous écoutez sur Résonance, donc le mercredi matin, cette émission est enregistrée ce lundi. Oui. Vous pourrez la réécouter également en rediffusion ce vendredi à 17h ou alors sur Radio des Ballons le jeudi soir à 20h du côté du Tio, sur Radio des Ballons Remiremont, le samedi soir à 20h. Francis, on va écouter Gouvin Cerce, Francis.
3: Oui, Gouvin Cerce, c'est Monsieur le Président, c'est une chanson.

0: Vous êtes sur Résonance dans l'émission cinéma du mercredi matin en direct avec Francis. Alors Francis, oui. À présent, eh bien, on va parler du box-office.
1: On parle du box-office, alors j'ai le box-office français en tête, vous avez Spider-Man qui fait plus de 7 millions d'entrées. Hein, et justement, je vous l'annonce et je vous le redirai tout à l'heure, ce film qui marche très bien sera à l'affiche très bientôt, je vais vous donner les dates tout à l'heure. En deux, l'Odyssée qui suit de près Spider-Man, 6 millions 900 000 et quelques, hein, on est près des 7 millions et je dois vous annoncer aussi que l'Odyssée passera au cinéma grand écran, vous pourrez le voir sur l'écran, on a pas de retard proprement dit, mais ça faisait déjà un moment qu'il était sorti, donc vous pouvez le voir au grand écran, l'Odyssée, un film, un très bon film, pas pour ma part hein, évidemment, hein, qui dure quand même près de 3 heures et qui, voilà, qu'il est à la deuxième place avec près de 7 millions d'entrées. Tombé du ciel en 3, 1 million d'entrées, un peu plus d'un million. Insidious en numéro 4. L'invasion du lointain, 280 000 entrées. La Patte Patrouille, 6, 1 350 000 entrées. Fjord, 240 000 entrées. Je signale que ce très bon film sera à l'affiche du grand écran dans les semaines qui viennent. Et la fin de Dark Street, 210 000 entrées. Mutiny, 150 000 entrées. Et de la comédie française qui lui culmine, enfin culmine non, mais 125 000 entrées. Voilà donc pour le box-office français.
0: Et bien, on va parler du programme au grand écran à présent, des films qui à venir.
1: Oui, alors les films à venir. À la Braise, vous pourrez voir Spider-Man, Brand New Day, 2h25. Film d'action, d'aventure, de science-fiction, avec évidemment Tom Holland. Le film sera projeté le samedi 29 août à 20h30 et le mardi 1er septembre à 18h. Compostelle revient pour son grand écran le lundi 31 août à 20h. Et nous avons un autre film qui s'appelle Les Gendarmes. Je ne sais pas si c'est ceux de Saint-Tropez, c'est pas sûr. Les Gendarmes, 1h27, comédie de François Prévost-Légoni avec Stéphane Archinard et avec Arnaud Ducret, Fred Testo, Alice David. Les séances seront le jeudi 27 août à 20h, le vendredi 28 août à 20h30 et le dimanche 30 août à 17h. Voilà donc pour le programme au grand écran.
0: Voilà, puis avant de se quitter, on va rappeler aussi aux auditeurs que on vous donne rendez-vous avec la MLC à la fête des associations à la Bresse.
1: Ah oui, c'est samedi. Bientôt. Oui, c'est ce samedi après-midi.
0: Ce samedi de 16h à 19h, donc à la Halle des Congrès. Alors vous rencontrerez la MLC pour la reprise des activités, mais aussi pour acheter à prix réduit des tickets de cinéma.
1: Eh bien, tu as raison de le rappeler. Hein, c'est important de venir, vous qui aimez le cinéma, ou même si vous y allez de temps en temps, venez donc tous à la fête des associations. La MLC, parmi les autres associations, vous y attendra.
0: Voilà.
1: Merci Eric.
0: Merci Francis. Alors à la semaine prochaine en direct, mercredi matin.
1: En direct, alors, c'est un peu particulier aujourd'hui. Au revoir, à bientôt. Allez au cinéma.

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